Merci d'être à l'écoute, la gang. Restez avec nous partout à travers la Matanie. On trippe avec de la bonne musique jusqu'à minuit. Hein? Tom Coder qui vous accompagne. 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
5: Voici vos nouvelles, Arsenal Média. Durant le mois de juillet, la ville de Matane procédera à des travaux de réfection sur une portion de l'avenue d'Amour, entre l'avenue Desjardins et Saint-Rédempteur, pour une durée de 3 semaines. Durant cette période, la circulation automobile sera interrompue et seule la circulation locale y sera permise. Dans une lettre ouverte publiée par le Réseau des organisateurs de spectacles de l'Est du Québec, le réseau déplore des inquiétudes grandissantes pour les sorties culturelles scolaires à la suite de la réforme des règles budgétaires du ministère de l'Éducation, faisant disparaître les enveloppes protégées dédiées aux sorties culturelles au profit d'une enveloppe globale regroupant projets pédagogiques, sportifs, culturels et sociaux. Côté météo, ce soir, ensoleillé avec passage nuageux et une température autour de 16 degrés. Cette nuit, ciel variable avec une température de 13 degrés. Et demain, nuageux avec des averses et un mercure avoisinant les 18 degrés.
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Une autre journée dans la poche, Matane. Lâchez pas. On continue de traverser cette semaine bizarre-là, coupée en deux ensemble. D'ailleurs, est-ce que vous aviez un petit peu mal à la tête, peut-être mal à la vie, hein, comme on dit en bon québécois ce matin, parce qu'on a trop fêté pour la fête nationale du Québec? C'est possible que oui. Peut-être que vos célébrations sont prévues aussi pendant la fin de semaine. Dans tous les cas, j'espère que vous allez passer une agréable soirée. Restez avec nous. Tom Coderre qui vous accompagne. Et si jamais vous avez manqué l'actualité dans les deux derniers jours, parce que c'est un petit peu flou, peut-être que vous avez des trous de mémoire, c'est tout est possible, hein? Pas de jugement ici, monmatane.com.

L'événement et l'expérience, je devrais dire, Camp en ville de camping urbain, c'est organisé par la ville de Matane, ça s'en vient, ça c'est dans deux jours, ce samedi 27 juin, dès 13h en début d'après-midi au parc des îles de Matane, c'est gratuit. La programmation de la journée va être dévoilée à bientôt, donc restez à l'affût. C'est sûr qu'on va vous en reparler, mais d'ici là, si ça vous tente de voir un petit peu les détails de l'événement, ville.matane.qc.ca.

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3: Voici vos nouvelles, Arsenal Média. Durant le mois de juillet, la ville de Matane procédera à des travaux de réfection sur une portion de l'avenue d'Amour, entre l'avenue Desjardins et Saint-Rédempteur, pour une durée de 3 semaines. Durant cette période, la circulation automobile sera interrompue et seule la circulation locale y sera permise. Dans une lettre ouverte publiée par le Réseau des organisateurs de spectacles de l'Est du Québec, le réseau déplore des inquiétudes grandissantes pour les sorties culturelles scolaires à la suite de la réforme des règles budgétaires du ministère de l'Éducation, faisant disparaître les enveloppes protégées dédiées aux sorties culturelles au profit d'une enveloppe globale regroupant projets pédagogiques, sportifs, culturels et sociaux. Côté météo, ce soir, ensoleillé avec passage nuageux et une température autour de 16 degrés. Cette nuit, ciel variable avec une température de 13 degrés. Et demain, nuageux avec des averses et un mercure avoisinant les 18 degrés.
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Merci d'être à l'écoute, la gang. Restez avec nous partout à travers la Matanie. On trippe avec de la bonne musique jusqu'à minuit. Hein, Tom Coder qui vous accompagne. 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
3: Voici vos nouvelles, Arsenal Média. Durant le mois de juillet, la ville de Matane procédera à des travaux de réfection sur une portion de l'avenue d'Amour, entre l'avenue Desjardins et Saint-Rédempteur, pour une durée de 3 semaines. Durant cette période, la circulation automobile sera interrompue et seule la circulation locale y sera permise. Dans une lettre ouverte publiée par le Réseau des organisateurs de spectacles de l'Est du Québec, le réseau déplore des inquiétudes grandissantes pour les sorties culturelles scolaires à la suite de la réforme des règles budgétaires du ministère de l'Éducation, faisant disparaître les enveloppes protégées dédiées aux sorties culturelles au profit d'une enveloppe globale regroupant projets pédagogiques, sportifs, culturels et sociaux. Côté météo, ce soir, ensoleillé avec passage nuageux et une température autour de 16 degrés. Cette nuit, ciel variable avec une température de 13 degrés. Et demain, nuageux avec des averses et un mercure avoisinant les 18 degrés.
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Une autre journée dans la poche, Matane. Lâchez pas. On continue de traverser cette semaine bizarre-là, coupée en deux ensemble. D'ailleurs, est-ce que vous aviez un petit peu mal à la tête, peut-être mal à la vie, hein, comme on dit en bon québécois ce matin, parce qu'on a trop fêté pour la fête nationale du Québec? C'est possible que oui. Peut-être que vos célébrations sont prévues aussi pendant la fin de semaine. Dans tous les cas, j'espère que vous allez passer une agréable soirée. Restez avec nous. Tom Coderre qui vous accompagne. Et si jamais vous avez manqué l'actualité dans les deux derniers jours, parce que c'est un petit peu flou, peut-être que vous avez des trous de mémoire, c'est tout impossible, hein? Pas de jugement ici, monmatane.com.

L'événement et l'expérience, je devrais dire, Camp en ville de camping urbain, c'est organisé par la ville de Matane, ça s'en vient, ça c'est dans deux jours, ce samedi 27 juin, dès 13h en début d'après-midi au parc des îles de Matane, c'est gratuit. La programmation de la journée va être dévoilée bientôt, donc restez à l'affût. C'est sûr qu'on va vous en reparler, mais d'ici là, ça vous tente de voir un petit peu les détails de l'événement ville.matane.qc.ca.

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2: Voici vos nouvelles, Arsenal Média. Durant le mois de juillet, la ville de Matane procédera à des travaux de réfection sur une portion de l'avenue d'Amour, entre l'avenue Desjardins et Saint-Rédempteur, pour une durée de 3 semaines. Durant cette période, la circulation automobile sera interrompue et seule la circulation locale y sera permise. Dans une lettre ouverte publiée par le Réseau des organisateurs de spectacles de l'Est du Québec, le réseau déplore des inquiétudes grandissantes pour les sorties culturelles scolaires à la suite de la réforme des règles budgétaires du ministère de l'Éducation, faisant disparaître les enveloppes protégées dédiées aux sorties culturelles au profit d'une enveloppe globale regroupant projets pédagogiques, sportifs, culturels et sociaux. Côté météo, ce soir, ensoleillé avec passage nuageux et une température autour de 16 degrés. Cette nuit, ciel variable avec une température de 13 degrés. Et demain, nuageux avec des averses et un mercure avoisinant les 18 degrés.
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La gang, c'est vendredi, on est le 26 juin. Danaï Thériault qui commence la journée avec vous encore une fois, pour une dernière fois cette semaine, parce que c'est la fin de semaine ensuite. Et aujourd'hui, ben si vous avez prévu de faire un road trip là cet été, j'ai trouvé des trucs pour vous faire économiser. On va en parler un petit peu plus tard aussi au culturel de la nouvelle musique qu'on a. Aussi, on a des super bonnes nouvelles pour le Canada qui va pouvoir participer à un très grand concours. Donc tout ça, ça s'en vient un peu plus tard. Dans les prochaines minutes, on fait le tour de l'actualité. Qu'est-ce qui a fait jaser? Et aujourd'hui, on est le 26 juin. C'est sûrement la fête à quelqu'un. Je veux souhaiter un joyeux anniversaire. Donc si vous connaissez quelqu'un qui a sa fête aujourd'hui ou en fin de semaine, textez-moi 418-723-2564 et textez-moi juste pour me dire bonjour aussi, ça fait du bien. J'aime ça savoir que vous êtes à l'écoute. On débute aujourd'hui avec ce duo qui va mettre un peu d'énergie dans ce début de journée. Voici William Cloutier avec Claude Bégin. Je veux pas que tu t'en ailles à Viva.

En ce vendredi 26 juin, un beau message de la gang de Centrap Alliance à Amqui qui veut envoyer une vague de bisous et de câlins à leur belle ressource humaine, Annie Guimont. C'est de la part de tous les employés. Donc, passez une belle journée. Merci d'être à l'écoute. Et à 6h05, on fait le tour de l'actualité. Qu'est-ce qui a fait jaser depuis hier, depuis la dernière fois qu'on s'est parlé? Premièrement, du côté de la Matanie, il va y avoir des travaux sur l'avenue d'Amour en juillet. Donc, des travaux de réfection sur une portion de l'avenue d'Amour entre l'avenue Desjardins et Saint-Rédempteur pour une durée de 3 semaines. Donc, la circulation automobile va être interrompue et seule la circulation locale y sera permise. Donc, vous allez pouvoir commencer déjà d'avance à préparer vos petits détours que vous allez avoir à faire. Sinon, on a le Rosec qui déplore des inquiétudes grandissantes pour les sorties culturelles scolaires. Mon Dieu, hein, ce matin, les mots sortent difficilement. C'est dans une lettre ouverte qui a été publiée par le réseau des organisateurs de spectacles de l'Est du Québec, il déplore des inquiétudes grandissantes là, pour les sorties culturelles scolaires à la suite de la réforme des règles budgétaires du ministère de l'Éducation là, qui a fait disparaître les enveloppes protégées dédiées aux sorties culturelles au profit d'une enveloppe globale qui regroupe des projets pédagogiques, sportifs, culturels et sociaux. Donc, ils ont peur que justement, ça soit un recul puis que ça soit plus difficile à comprendre qu'il vient d'un gouvernement qui a affirmé une volonté de protéger l'objectif des 2 sorties culturelles annuelles pour tous les élèves du Québec. Donc, ils insistent aussi sur l'importance de garantir un accès équitable à la culture dans les écoles et beaucoup d'autres choses qui est dit dans cette lettre ouverte. Si vous voulez plus d'informations, vous pouvez aller sur monmatane.com ou magaspésie.ca. Sinon, le bilan parlementaire de Maxime Blanchette-Jonca s'oriente vers l'industrie forestière dans la Matapédia. Donc, quand il a dressé son bilan de la session parlementaire à Ottawa, il a illustré une priorité pour l'industrie forestière dans la Matapédia avec la pénurie de main-d'œuvre qui se fait sentir dans plusieurs entreprises. Le gouvernement a passé d'une réduction de 20 à 15 de pertes d'emplois. Et donc, l'objectif, c'est de rapporter les enjeux que les travailleurs vivent, mais aussi les entreprises à Ottawa, notamment en débloquant des sommes, que ce soit pour des prêts d'urgence pour faire face à la crise, débloquer des liquidités, etc. Donc, le Bloc québécois poursuit ses démarches. Et sinon, du côté de Rimouski, les mini-entrepôts au centre-ville, il n'y a pas eu d'opposition là, lors de la consultation publique qui s'est tenue le 22 juin pendant la séance du conseil municipal. Donc, tout indique que la ville n'a reçu aucun commentaire ou question lors de la consultation pour la modification du règlement de zonage pour autoriser l'usage de mini-entrepôts dans une zone définie du district Saint-Germain. Donc, la consultation en ligne aussi a pris fin et maintenant, ils vont pouvoir se pencher sur l'adoption du règlement en juillet. Et il y a un avis de motion qui avait été donné le 8 juin dernier qui stipulait qu'un règlement serait adopté à une prochaine séance pour permettre ces fameux petits mini-entrepôts, en fait. Et il y a quand même un encadrement strict là avec ces mini-entrepôts-là, l'usage serait limité à un seul établissement dans la zone et l'accès serait autorisé exclusivement par le boulevard René Lepage pour mieux contrôler le flux de circulation et ainsi réduire les nuisances sur la rue Saint-Germain-Ouest. Il est 6h08 dans l'Est du Québec. On débute notre journée ensemble en ce vendredi 26 juin. Et en musique, c'est une star ici au Québec. On dirait que dans la dernière année, sa carrière a littéralement explosé avec tous les prix qu'elle a remportés. Voici Lou Adrienne Cassidy avec On n'arrête pas, Viva! Oh!

Oh, que ça fait du bien d'entendre les bébés pour débuter notre journée. Je sais pas pour vous, mais moi, je faisais du gros karaoké là en studio et c'était une chance que mon micro était fermé, on va se l'avouer. En ce 26 juin, joyeux anniversaire aujourd'hui à Alexandra Gagné-Lavoie. Donc, j'espère que tu vas passer une super belle journée. Profites-en. Si jamais vous aussi, vous avez des souhaits d'anniversaire, ben n'hésitez pas, c'est au 418-723-2564. Je vais vous avouer que quand j'ai vu qu'elle était de retour, j'ai été surprise. On n'attendez pas à ça en 2026, Mitsou qui reprend son hit C'est chaud, mais là c'est encore plus hot avec cette version 2026 en compagnie de Yass et Tidon. Les voici à Viva pour débuter votre journée.

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1: Ça fait du bien de se réveiller avec de l'énergie et je pense que la musique y est pour quelque chose aujourd'hui. Ça fait très vendredi et c'est ça que j'aime. Dans les prochaines minutes, à Viva, au Showbiz, on parle du Canada qui pourra participer à ce grand concours. Enfin, c'est confirmé. Et sinon, ben, on part en road trip aussi. J'ai des conseils pour vous faire économiser si jamais ce sont dans vos plans cet été. Et sinon, ben, en musique, c'est une des plus populaires ici au Québec qui s'en vient dans les prochaines minutes. Et aussi, je vous dévoile en fin de semaine, est-ce qu'on va avoir du beau temps côté météo? Tout ça, ça s'en vient dans quelques instants. 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
6: Bon matin, ici Christophe Moquin pour vos nouvelles. Les services d'urgence ont été appelés à intervenir dans le secteur du Mont-Olivine, dans le parc national de la Gaspésie, ce 23 juin vers 14h15, pour venir en aide à deux randonneurs qui n'étaient plus en mesure de se déplacer à la suite de blessures au bas du corps. Une structure de recherche et de sauvetage a été mise en place afin de localiser les deux femmes. Une première victime fut localisée et évacuée par hélicoptère à partir du sommet de la montagne. Cependant, les conditions météorologiques, notamment un plafond nuageux bas, limitaient l'accès aérien à l'endroit où se trouvait la deuxième victime. Une opération terrestre fut donc opérée par des policiers de la Sûreté du Québec spécialisés en recherche et sauvetage, assistés de la Société des établissements de plein air du Québec. L'opération visant à secourir la seconde randonneuse s'est poursuivie en soirée et s'est finalement terminée vers 1h du matin, dans la nuit du 23 au 24 juin. Les deux victimes ont été prises en charge par les services préhospitaliers d'urgence et transportées vers un centre hospitalier. Leurs blessures ne mettent pas leur vie en péril. Organisation Tournoi Matane annonce 3 spectacles sportifs pour cet automne sous le thème « En septembre, la Matanie est hockey », faisant de la région la capitale régionale du hockey. Le 11 septembre à 19h, 2 rivaux de la LHIMQ s'affronteront au Colisée béton provincial, l'Océanique de Rimouski et le Dracar de Bécomo. Le 19 septembre à 19h30, la Matanie aura la visite de la Ligue nord-américaine de hockey avec l'affrontement entre le Cool FM de Saint-Georges-de-Beauce et le National de Québec. Finalement, pour la première fois historiquement à Matane, le 3 octobre, ce sera autour d'un match de hockey universitaire féminin. Les Carabins de l'Université de Montréal, le championne canadienne 2026, affronteront les Red Women de l'Université du Nouveau-Brunswick, médaillées de bronze au championnat canadien. C'est ce qui complète vos nouvelles. 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
7: C'est encore une fois une journée grise qui nous attend dans la Matanie avec, bien évidemment, généralement des nuages. Sinon, un 60% de probabilité d'averse cet après-midi et un risque d'orage aussi. Niveau température, c'est un maximum de 14. Ce n'est pas la journée la plus chaude ni la plus froide qu'on a eue dernièrement. Et si on regarde pour la fin de semaine, c'est quand même des bonnes nouvelles parce que pour samedi, c'est alternance de soleil et de nuages avec un maximum de 16. Et pour dimanche, alternance de soleil et de nuages avec un maximum de 18. Donc, quand même une belle fin de semaine qui nous attend.
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7: Danaë Thériault qui vous accompagne en ce vendredi matin partout dans l'Est du Québec. Et vous êtes tellement nombreux à m'écrire aujourd'hui, ça fait du bien. Salut à Éric qui est à l'écoute comme à l'habitude. Pierre-Luc aussi qui est à la pêche au homard et il nous écoute tous les matins. Et en plus, c'est la fête à sa blonde Roxane Chicoine, 33 ans aujourd'hui. Joyeux anniversaire à Roxane. Salut Pierre-Luc qui est à l'écoute. Sinon, on a aussi un texto anonyme avec un numéro qui finit par 04. Bonjour à toi si tu veux m'envoyer ton nom. Qui souhaite joyeux anniversaire à Steven Simon du Mont-Lebel, chasse et pêche. Joyeux anniversaire à Steven. Et merci de m'écrire. Si vous aussi, vous avez des messages, des salutations, c'est au 418-723-2564. On part à road trip dans les prochaines minutes et je vous donne des trucs pour économiser. Et sinon, au showbiz, dans quelques instants, grosse nouvelle, le Canada va pouvoir participer à ce très gros concours. Je vous en parle dans un instant. Tout de suite après, Roxane Bruno. La voici avec Hold Me Close pour débuter votre journée en ce vendredi matin. Merci d'avoir choisi. On part ça de même avec moi-même, Danaë.

6h28 dans votre routine du matin, ben je vous accompagne avec ben de l'énergie parce que mon café est très caféiné ce matin et là j'en ressens les effets. Au showbiz maintenant. Grosse nouvelle concernant ce concours de musique très connu. Le Canada pourrait y participer. Mais juste avant de vous dévoiler de quel concours je parle, parlons des célébrations de la fête du Canada. Parce que oui, cette semaine, c'était la fête du Québec. On a eu un gros spectacle pour célébrer le tout. C'était bon. Mais pour la fête du Canada, il y a aussi un gros spectacle. Et on connaît maintenant la programmation qui est réunie. Alessia Cara, Pierre Lapointe, Diane Dufresne, qui en fait partie. Isabelle Boulay aussi, qui vont tous ensemble. Et là, j'ai pas tout nommé, là. Mais tous ensemble, ces artistes-là vont célébrer musicalement la culture du Canada. Donc, ce spectacle va pouvoir être écouté en direct mercredi prochain à 20h sur Istélé et ici Tout TV. Donc, après un spectacle du Québec, on a aussi celui du Canada qui est à ne pas manquer. Et la grosse nouvelle concernant le Canada qui va enfin pouvoir participer au concours Eurovision de la chanson. On en entendait un petit peu parler là, de ces rumeurs-là, mais maintenant, c'est autorisé. On peut participer. C'est CBC Radio-Canada qui est devenu membre à part entière de l'Union européenne de la radio-télévision. Donc, ça a été annoncé dans le budget fédéral de l'automne dernier. Le gouvernement avait indiqué qu'il envisageait là, de faire participer le Canada au concours international. Ça existe depuis des décennies, l'Eurovision, et c'est tellement populaire. Là. Ça met en scène des artistes de différents pays qui les représentent. Et là, le but, c'est que le pays gagne. Et même Céline Dion a déjà participé il y a longtemps. Elle avait participé pour la Suisse et elle avait même remporté l'Eurovision quand même. Hein? Et donc, maintenant que le Canada est devenu à part entière à l'issue d'un vote qui a eu lieu à l'Assemblée générale de l'Union européenne de la radiodiffusion, ça veut dire que, un, on est autorisé à participer au concours, mais aussi, ça donne au Canada accès au réseau de journalisme, d'enquête, de vérification de données et de nouvelles numériques de l'Union. Donc, beaucoup de choses qui sont permises maintenant pour le Canada. Et si vous vous demandez est-ce qu'on va participer à la prochaine édition de l'Eurovision qui va se dérouler l'année prochaine en Bulgarie, la réponse n'est pas claire. Ils ont dit qu'ils allaient se prononcer là-dessus prochainement. On n'a pas de confirmation si le Canada sera à la prochaine édition, si ça va prendre d'autres années. Mais si c'est le cas, ça serait super le fun parce que ça permettrait de faire découvrir des artistes d'ici qui vont représenter le Canada dans ce concours qui est très, très écouté et très, très populaire. Donc, c'est une belle plateforme pour les artistes d'ici. On croise les doigts pour pouvoir participer l'année prochaine. Il est 6h31 dans votre début de journée en ce vendredi matin dans l'Est du Québec. Et peut-être cet été, vous avez prévu de partir en road trip. Si c'est le cas, ben j'ai des conseils pour vous faire économiser. Ça s'en vient dans quelques instants. Viva! Mais juste avant, voici Tyler Shaw avec Kiss Goodnight.

cet été, on part en road trip, mais un road trip, ça peut faire mal au portefeuille. Donc, je vous ai trouvé des trucs et astuces pour économiser un petit peu. Et il y en a qui ont l'air quand même, tu sais, logique, là, mais des fois, on y pense pas. Comme par exemple, la première chose qu'on conseille, c'est de prévoir un budget même approximatif. Là, je vous parle pas de faire un gros document Excel super intense avec exactement le montant précis. Non, non. On est approximatif. Tu sais, prévoir environ combien on veut consacrer à l'essence, à l'hébergement, aux activités et surtout aux plaisirs gourmands. Hein? Les arrêts au resto, c'est toujours tentant. Et selon les spécialistes en finances personnelles de l'Agence de la consommation en matière financière du Canada, quand on a un budget, ça permet souvent de se gâter davantage sans se sentir coupable parce que ben c'est déjà prévu au budget, là, donc on n'a pas à se sentir coupable. On l'avait prévu, cette dépense-là. Après ça, un autre secret là, pour économiser, c'est d'économiser sur l'essence. Puis ça, c'est vrai que des fois, quand on a besoin d'essence en road trip, on prend la première station-service qu'il y a, mais c'est peut-être pas celle qui coûte le moins cher. Et à quelques kilomètres là, de moins sur l'autoroute, sachez que vous pouvez aussi réduire votre consommation d'essence de façon importante. Donc, si vous roulez un petit peu moins vite, vous allez économiser là-dessus. Vous pouvez aussi utiliser le régulateur de vitesse, éviter les accélérations brusques et vérifier la pression des pneus avant de partir. Ça peut faire économiser plusieurs dizaines de dollars. Et sinon, pour le prix de l'essence dans les stations-service, il y a maintenant là une façon de voir tous les prix de toutes les stations-service et de comparer. Il y a des applications, par exemple Gas Buddy, et plus récemment là avec les nouvelles lois et tout ce qui est passé, il y a aussi le site Internet où tout est compilé. Donc, c'est un site à vérifier aussi si jamais vous voulez économiser sur l'essence. On dit aussi d'aller faire un petit tour là, chez le mécanicien avant de partir parce que une vérification rapide, ça coûte pas mal moins cher qu'une réparation d'urgence. Donc, ça peut aider. Et il faut savoir que quand on fait un road trip, qu'est-ce qui coûte le plus cher et qu'est-ce qui est dangereux surtout? C'est les petites dépenses là, un petit café là, arrêter au dépanneur, on va se prendre une petite barre de chocolat, les petites collations, etc., etc. C'est vraiment ça qui fait monter le budget rapidement. Donc un truc, c'est juste une glacière remplie, par exemple, de petites collations, de bouteilles d'eau, de sandwichs, des collations. Mais ça peut vraiment aider. Et j'avais utilisé ce truc-là quand j'étais partie à Toronto avec mon ami. On avait fait le 10 heures de route, puis on s'était apporté une glacière avec plein de petites collations qu'on avait mangées au courant de la route. Puis pour vrai, on avait économisé parce que on aurait arrêté souvent au resto sinon. Et on parle aussi de dormir intelligemment en road trip, comme par exemple passer plusieurs nuits au même endroit. Souvent, on a des meilleurs tarifs. Sinon, le camping, si vous êtes une grande famille aventureuse, ben c'est aussi très économique. Et en plus, en 2026, les accès aux sites de Parc Canada sont gratuits partout au pays. Donc, vous pourriez aller dans ces endroits, par exemple. C'est aussi une belle excuse pour découvrir certains des beaux paysages au Québec sans ajouter de grosses dépenses parce que aussi les activités qui coûtent l'argent, ben souvent c'est là-dessus qu'on investit et pourtant il y en a plein des activités gratuites qui en valent la peine, qu'on peut profiter et souvent les meilleurs souvenirs sont gratuits, par exemple un coucher de soleil, une balade sur la plage, une soirée à regarder les étoiles, un pique-nique improvisé aussi, mais souvent c'est là que les meilleurs souvenirs sont, pas nécessairement avec les grosses activités qui coûtent énormément cher. Donc le plus beau du road trip là, c'est pas nécessairement la destination, l'hôtel 4 étoiles. C'est les chansons qu'on chante à petite tête dans l'auto, les petits détours imprévus, la blague qu'on va rire pendant 5 ans qui va devenir une petite inside joke, les petits villages. Tout ça, c'est ça qui est le fun dans un road trip. Donc, si vous avez prévu d'en faire un cet été, ayez du plaisir, même si vous faites un petit budget approximatif avant, là, t'sais, juste pour être sûr. Ayez du plaisir et surtout profitez-en parce que c'est le fun des road trips. Donc, on en profite cet été. Et je veux savoir, vous, c'est quoi votre conseil pour économiser pendant un road trip ou les vacances? 418-723-2564. À 6h39, en musique, ils seront de passage aux grandes fêtes TELUS pendant leur tournée d'adieu. Et seront aussi à m'attendre un peu plus tard cette année, le groupe Kain. Les voici avec En Way à maison. Mais moi, je vous dis ce matin, En Way, on sort du lit puis on commence à se préparer pour commencer notre journée. Merci d'être à l'écoute de Viva!

0: Dans l'Est du Québec. J'espère que votre journée commence comme il faut. En tout cas, j'espère que vous êtes de bonne humeur, sinon on a de la bonne musique qui s'en vient pour vous mettre de bonne humeur. Et je vous parle justement de cette artiste québécoise qui a sorti un album incroyable. Je vous en parle dans quelques instants. Et sinon, en musique aussi, celle qui sera de passage à la fête des guitares vendredi prochain s'en vient à Viva dans quelques instants.
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Clément Jacques en compagnie de Marie-Mé. Marie-Mé qui sera de passage à la fête des guitares vendredi prochain. Tellement hâte d'aller la voir, je vous le dis. La petite Danaï de 12 ans, là, elle capote vraiment, là. Et sinon, la prochaine artiste qui joue ici, Aviva, a sorti un album récemment. On l'avait vu, elle était finaliste à Star Academy et sa voix est assez impressionnante. Et en plus, elle a sorti un album qui s'appelle J'écris les problèmes qu'on est en train de laisser à nos enfants. Et pour vrai, cet album est incroyable. Allez l'écouter. Mais avant, à 6h50 ce matin dans l'Est du Québec, je vous offre sa toute première chanson qu'elle a sortie officiellement après avoir quitté Star Academy. Voici Catherine sans regret et Minable.

0: 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À Viva, il est 6h56 et dans les prochaines minutes, au showbiz, des Québécois qui ont été invités à devenir membres des Oscars, qui fait partie de ces invitations-là. Et aussi, on a deux artistes qui ont fait leur grand retour en musique aujourd'hui. J'ai des extraits pour vous que je vous présente dans les prochaines minutes et dans quelques instants, une des pop stars, des stars de la pop les plus connues du début des années 2000 qui s'en vient à Viva pour bien nous réveiller. Et je pense que plusieurs vont faire du karaoké quand ils vont entendre ça. Ça s'en vient à Viva.
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5: Bon vendredi, ici Louis-Philippe Arnoirel. Le bilan des séismes catastrophiques qui ont frappé le Venezuela s'élève désormais à environ 235 morts et au moins 4300 blessés. Le décompte devrait continuer d'augmenter puisque des milliers de personnes sont toujours portées disparues. Par ailleurs, le Canada débloque 5 millions de dollars d'aide humanitaire pour soutenir les opérations de secours d'urgence. Affaires mondiales Canada précise que ces fonds serviront à financer l'aide alimentaire d'urgence, l'approvisionnement en eau, l'assainissement et le service de santé, ainsi que les services de protection et de logistique. Le ministère indique que le gouvernement continue de suivre la situation de près et reste en contact étroit avec ses partenaires afin d'évaluer les besoins et d'y répondre au fur et à mesure de leur évolution. Par ailleurs, le Canada est désavantagé dans les pays où il n'a pas de présence diplomatique, comme en Iran. Cependant, le gouvernement n'envisage pas de rétablir des relations avec Téhéran, a affirmé hier le premier ministre Mark Carney. M. Carney a dit aux journalistes que d'être engagé et d'être là ne constitue pas une approbation des régimes. Il a tenu ses propos dans le contexte de l'envoi d'aide humanitaire pour les sinistrés des séismes survenus mercredi au Venezuela. Selon lui, le fait de ne pas avoir de diplomate sur le terrain rend plus ardue la coopération. Le premier ministre a noté qu'il y a une série de pays avec lesquels le Canada n'est pas en accord, citant comme exemple le Venezuela et l'Iran, où les ambassades ont fermé respectivement en 2019 et en 2012. Et Metro a prévenu que le conflit de travail en cours dans son centre de distribution de produits frais de Laval pèse sur son chiffre d'affaires du troisième trimestre. L'épicier a fait savoir hier que des pertes de marge et des coûts additionnels liés au plan de contingence entraîneront un bénéfice net ajusté par action d'environ 1,22 à 1,27 pour le troisième trimestre par rapport à 1,52 un an plus tôt. Le propriétaire des enseignes Metro, Super C et Jean Coutu avait déjà lancé une mise en garde à la fin avril. C'est ce qui complète vos actualités Arsenal Média. Passez une bonne journée sur nos ondes.
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7: C'est encore une fois une journée grise qui nous attend dans la Matanie avec, bien évidemment, généralement des nuages. Sinon, un 60% de probabilité d'averse cet après-midi et un risque d'orage aussi. Niveau température, c'est un maximum de 14. Ce n'est pas la journée la plus chaude ni la plus froide qu'on a eue dernièrement. Et si on regarde pour la fin de semaine, c'est quand même des bonnes nouvelles parce que pour samedi, c'est alternance de soleil et de nuages avec un maximum de 16. Et pour dimanche, alternance de soleil et de nuages avec un maximum de 18. Donc, quand même une belle fin de semaine qui nous attend.

On passe ça de même, oui, en ce vendredi 26 juin. Danaï Thériault qui est avec vous. Il est présentement 7h03 dans l'Est du Québec. Et au showbiz, dans les prochaines minutes, il y a des artistes qui sont de retour en musique après plus d'un an, là, sans rien entendre parler de leur part. Et j'ai des extraits pour vous. J'ai hâte de vous montrer tout ça. Et on a aussi des nouvelles des Oscars et ça inclut des Québécois. Que des bonnes nouvelles ce matin. Et aussi, on a le dernier coup de cœur de Danaï de la semaine. Je vous propose, pour bien terminer la semaine, un film. On a débuté la semaine avec un film, on termine avec un autre qui est parfait, là, si vous voulez, quelque chose de léger qui va vous faire rire. Donc ça aussi, ça s'en vient dans quelques instants. Mais juste avant, je vous avoue, je suis quand même contente d'entendre ça parce que quand j'étais à l'école, en radio, j'avais un ami avec qui on avait une émission. Puis à chaque fois qu'on avait une émission, on faisait exprès de mettre une chanson de Britney Spears parce que ça nous faisait danser. On l'aimait. Donc, ça me fait penser à lui. Salut, Simon. Voici Britney Spears. Oops, I did it again à Viva.

Du Britney Spears, ça fait toujours du bien. Donc, moi, je suis de bonne humeur maintenant. Là. J'espère que vous aussi, ça vous a mis de bonne humeur. Parce que maintenant, c'est l'heure du showbiz. Avant de vous dévoiler qui a sorti de la nouvelle musique aujourd'hui, et c'est tellement bon, parlons des Oscars qui ont décidé d'inviter plusieurs personnes à devenir membres, dont des Québécois. En tout, là, il y a 529 personnes qui ont été invitées mercredi par l'Académie des arts et des sciences du cinéma à rejoindre le collège électoral des Oscars. Donc ça veut dire faire partie de ceux qui peuvent voter là, pour la cérémonie et décider qui va gagner les prix. Donc il y a les cinéastes montréalais Chris Lavis et Maciek Cherboski qui ont remporté plutôt cette année l'Oscar du meilleur court-métrage d'animation avec le film La jeune fille qui pleurait des perles. Il y a aussi le producteur Sylvain Corbeil, la coloriste Maxine Gervais, le chef peintre Serge Archambault qui a travaillé sur Dune, deuxième partie, et même le superviseur en effet visuel Nicolas Chevalier. C'est tous des Québécois qui ont été invités à rejoindre l'équipe, donc quand même des bonnes nouvelles. Le Québec rayonne encore une fois à l'international. Et si tous les nouveaux membres acceptent l'invitation, l'Académie va compter, attention, 11 319 membres, dont quand même plus de 10 000 qui vont avoir un droit de vote, donc on va savoir qui a accepté sûrement au courant des prochaines semaines. Et la prochaine cérémonie des Oscars, qui est la 99e, va se tenir l'année prochaine, le 14 mars. Donc, il reste encore un bon moment là, avant que les Oscars soient de retour, mais ils sont déjà en préparation. Maintenant, c'est vendredi. Ça veut dire que les artistes sortent de la nouvelle musique. Et là, on a deux artistes qu'on aime beaucoup ici à Viva qui ont décidé de nous gâter, dont une qui est bien connue. Et je parle de Katy Perry, qui est de retour. Ça fait un petit bout là, qu'on avait des rumeurs comme quoi cette chanson allait sortir. Et là, ben, c'est officiel. C'est maintenant pour nous. On peut l'écouter. Ça s'appelle « Watch It Burns ».

On dirait que ça ressemble un peu à l'ancienne musique que Katy Perry faisait. On retrouve un peu de ce style-là. Elle a vraiment changé de style aussi. C'est assez surprenant. On dirait qu'elle a vu que son ancien album a pas tant fonctionné. Donc, sa nouvelle musique, là, elle y met vraiment tout ce qu'elle a pour que ça fonctionne. C'est très bon. Donc, si vous voulez écouter la chanson complète, c'est maintenant disponible sur toutes les plateformes. Et l'autre artiste qui est de retour après plus d'un an d'absence sans nouvelle musique, c'est Benson Boone. Il est de retour avec encore une fois une chanson qui montre à quel point il est capable de chanter plus haut que tout le monde et un vidéoclip qui est assez humoristique. La chanson s'appelle « The Time of My Life ».

Encore une fois, une voix impressionnante, une super bonne chanson aussi qui, on dirait, a plein de rythme et nous surprend tout au long. Et surtout un vidéoclip super humoristique, là, je l'ai adoré. Donc, il est de retour. Est-ce que ça veut dire qu'il va annoncer un nouvel album bientôt? Sûrement. On attend ce moment avec impatience, surtout moi, parce que j'adore Benson Boone, il faut que je l'avoue. Il est assez incroyable. Il est 7h11 et dans les prochaines minutes, on termine la semaine avec mon dernier coup de cœur de la semaine, un film que j'ai adoré et je vous en parle dans quelques instants. Si vous êtes parmi ceux qu'on peut appeler les hopeless romantic, là, ceux qui adorent les petits rom-coms comme moi, ben je pense que ce film-là est pour vous. On s'en parle dans les prochaines minutes et juste avant, voici Alex Warren, Fever Dream, sa plus récente ici à Viva. Bon début de journée dans l'Est du Québec.

Je dois avouer que j'écoute pas beaucoup de films dans la vie, mais quand j'en écoute, il faut que ce soit très, très bon pour avoir mon attention. Et je suis quand même une no place romantique. J'aime ça, les petits films d'amour. Même si je peux deviner qu'est-ce qui va se passer, c'est pas grave, je trouve ça mignon. Et aujourd'hui, mon coup de cœur, c'est le film La probabilité statistique de l'amour au premier regard, ou en anglais, Love at First Sight, donc l'amour au premier regard, mais ils ont décidé de faire un titre de 3 km de long au Québec. C'est vraiment un film parfait. Si vous voulez quelque chose de léger, de drôle, qui, oui, est prévisible, OK? Mais il y a un petit quelque chose, il y a un petit grain de sel dans ce film-là qui raconte l'histoire d'une jeune fille, là, Adley, qui est bien malchanceuse et bien gaffeuse, et elle manque son vol d'avion pour aller à Londres, et elle rencontre donc un gars, Oliver, en fait, à l'aéroport, et ils ont vraiment un coup de foudre, les deux. Donc, elle passe le vol d'avion avec un gros coup de foudre, mais à cause de plein de choses qui se passent et la maladresse de Adley, ils se séparent, rendus à Londres, et ils n'ont aucun moyen de se contacter. Donc, tout au long du film, on suit leurs deux histoires et ils essayent les deux de se retrouver dans la ville de Londres, qui est assez grosse. Donc, on s'entend que les chances que ça arrive sont assez improbables. Et justement, le film est basé là-dessus, sur les probabilités. Et ce que j'ai adoré, et je pense que c'est ça le petit grain de sel, là, c'est vraiment la narration tout au long du film. Parce qu'il y a une narratrice qui, à chaque fois qu'il se passe quelque chose, nous nomme les probabilités que la suite arrive. Donc, il y a, par exemple, 0,2% de chance qu'ils se retrouvent. Là, on continue un peu l'histoire. Après ça, il y a une autre probabilité qui arrive. Et je sais pas pourquoi, ça rajoute un petit peu d'humour, ça rajoute un petit grain de sel, comme j'ai dit, qui vraiment rend ce film incroyable. Et il y a une subtilité aussi dans l'humour qui est utilisée tout au long du film que j'ai adoré. Et je pense que je me reconnais aussi dans le personnage de Adley qui est très, très maladroite. Là, on dirait que tout au long du film, je me disais, hi, ça aussi, ça pourrait m'arriver. Donc, c'est peut-être pour ça que j'ai autant aimé. Et en plus, tu sais, on parle beaucoup de coïncidence, de destin, de seconde chance. Mais pour vrai, c'était un très bon film. Et je suis allée lire un petit peu les critiques parce que, tu sais, des fois, on aime un film, on va lire les critiques puis on se rend compte que finalement, c'était personne d'autre l'aime. Et non, et je suis d'accord avec toutes les critiques que j'ai vues. Oui, c'est un petit film qui éteint. On sait qu'est-ce qui va se passer, mais il nous surprend quand même. Il y a personne qui a été déçu en regardant ce film-là. À chaque fois, tout le monde était comme « Ah, ben moi, j'aime pas trop les affaires un peu cucu, mais celui-là, vraiment, il m'a surpris. » Et c'est vrai, il m'a surpris aussi.

quelque chose, je vous conseille ce film. Il est 7h17. Si vous avez d'autres propositions pour moi, d'autres films à écouter, je suis preneuse, hein? 88-723-2564. Et en musique, à Viva, on débute la journée avec le beau Enrique Iglesias qui va mettre un petit peu de chaleur et peut-être même de soleil dans ce début de journée assez gris dans l'est du Québec. Le voici avec Tired of Being Sorry. Hey, j'ai la misère à parler ce matin. À Viva, bon début de journée.

0: À 7h21, bon début de journée dans l'Est du Québec en ce vendredi 26 juin. C'est la fête à qui aujourd'hui? Textez-moi 418-723-2564. Dans les prochaines minutes, on parle de négociations parce que les femmes auraient un pouvoir sur les négociations assez surprenant selon une nouvelle étude. Et je vous dévoile quel est ce pouvoir dans quelques instants. Et on fait monter la température aussi en musique. Qu'est-ce qui s'en vient? Ouh là là, ça va faire du bien ce matin. Merci de commencer votre journée avec On part ça de même. À viva!
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14: Bon matin, ici Christophe Moquin pour vos nouvelles. Les services d'urgence ont été appelés à intervenir dans le secteur du Mont-Olivine, dans le parc national de la Gaspésie, ce 23 juin vers 14h15, pour venir en aide à deux randonneurs qui n'étaient plus en mesure de se déplacer à la suite de blessures au bas du corps. Une structure de recherche et de sauvetage a été mise en place afin de localiser les deux femmes. Une première victime fut localisée et évacuée par hélicoptère à partir du sommet de la montagne. Cependant, les conditions météorologiques, notamment un plafond nuageux bas, limitaient l'accès aérien à l'endroit où se trouvait la deuxième victime. Une opération terrestre fut donc opérée par des policiers de la Sûreté du Québec spécialisés en recherche et sauvetage, assistés de la Société des établissements de plein air du Québec. L'opération visant à secourir la seconde randonneuse s'est poursuivie en soirée et s'est finalement terminée vers 1h du matin, dans la nuit du 23 au 24 juin. Les deux victimes ont été prises en charge par les services préhospitaliers d'urgence et transportées vers un centre hospitalier. Leurs blessures ne mettent pas leur vie en péril. Organisation Tournoi Matane annonce trois spectacles sportifs pour cet automne sous le thème « En septembre, la Matanie est hockey », faisant de la région la capitale régionale du hockey. Le 11 septembre à 19h, deux rivaux de la LHIMQ s'affronteront au Colisée Béton Provincial, l'Océanique de Rimouski et le Drakkar de Bécomo. Le 19 septembre à 19h30, la Matanie aura la visite de la Ligue nord-américaine de hockey avec l'affrontement entre le Cool FM de Saint-Georges-de-Beauce et le National de Québec. Finalement, pour la première fois historiquement à Matane, le 3 octobre, ce sera autour d'un match de hockey universitaire féminin. Les Carabins de l'Université de Montréal, le championne canadienne 2026, affronteront les Red Women de l'Université du Nouveau-Brunswick, médaillées de bronze au championnat canadien. C'est ce qui complète vos nouvelles. 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
4: C'est encore une fois une journée grise qui nous attend dans la Matanie avec, bien évidemment, généralement des nuages. Sinon, un 60% de probabilité d'averse cet après-midi et un risque d'orage aussi. Niveau température, c'est un maximum de 14. Ce n'est pas la journée la plus chaude ni la plus froide qu'on a eue dernièrement. Et si on regarde pour la fin de semaine, c'est quand même des bonnes nouvelles parce que pour samedi, c'est alternance de soleil et de nuages avec un maximum de 16. Et pour dimanche, alternance de soleil et de nuages avec un maximum de 18. Donc, quand même une belle fin de semaine qui nous attend.
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4: Ben oui, on commence cette journée ensemble en ce vendredi 26 juin. C'est vendredi, juste ça, ça met de bonne humeur. Danaï Thériault qui vous accompagne dans l'Est du Québec. Et dans les prochaines minutes, selon une nouvelle recherche, les femmes ont vraiment une arme fatale au niveau de la négociation. Et je vous en parle dans quelques instants. Juste avant, on fait monter un peu le thermomètre, un peu de chaleur ce matin, ça va faire du bien, surtout un peu de soleil, avec Daddy Yankee qui vient nous présenter Sonriel. Est-ce que vous vous demandez qu'est-ce que ça veut dire ce mot-là? Ça signifie sourire. Sonriel à la vida, ça veut dire sourire à la vie. Donc, c'est pour nous mettre de bonne humeur ce matin. Le voici à Viva.
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3: Quand on pense à de la négociation, là, on va se l'avouer, on a le stéréotype de la personne qui tape sur une table et qui crie puis que c'est super intense là, comme négociation. Et la personne qui veut surtout le dernier mot. Mais il y a une recherche qui est sortie récemment dans une revue scientifique américaine qui s'appelle Proceedings of the National Academy of Science qui montre que les gens préféraient normalement négocier avec des femmes. Pourquoi? Est-ce que c'est parce que, justement, le stéréotype, c'est qu'on en laisse plus passer? Pas du tout. C'est simplement parce que les femmes sont perçues comme étant plus à l'écoute, plus rassurantes, plus justes et plus agréables à discuter. Bon, la différence entre, dans le sondage, là, entre négocier avec une femme et un homme est pas très grande, là. 94% des participants avaient envie de refaire affaire avec une femme, puis c'était 92% pour les hommes. Donc, on a un 2% de différence. C'est pas grand-chose, mais ça, il y a quand même quelques différences, là. Donc, ils ont regardé pourquoi les gens préféraient négocier avec une femme. Et ils ont remarqué une chose très intéressante, c'est que les femmes avaient davantage tendance à montrer qu'elles avaient entendu l'autre personne et qu'elles étaient ouvertes à trouver un compromis, tu sais, en faisant « je comprends ton point, mais tatati tatata ». Donc, quand on fait ça, ben, les gens ont l'impression d'avoir été respectés et écoutés. Donc, ils avaient envie de plus refaire affaire avec quelqu'un qui les écoutait que quelqu'un, justement, qui voulait absolument maintenir son point. Et non, selon l'étude, c'est pas les femmes qui font les moins bonnes affaires, pas du tout. C'est la partie la plus surprenante de l'étude. Les femmes obtenaient exactement les mêmes résultats financiers que les hommes. Donc, en négociation, le résultat était le même pour les femmes et les hommes. Les femmes disaient pas souvent plus oui, elles se faisaient pas avoir, elles ne laissaient pas l'argent sur la table non plus. Il y avait exactement les mêmes résultats, c'est juste que pour plusieurs personnes, l'expérience était plus agréable. Donc, pendant longtemps, là, on associait vraiment la négociation à avoir le dernier mot, à être assez féroce là, à la table de négociation. Mais avec les nouvelles études, on se rend compte que peut-être que l'écoute, un climat de confiance, c'est peut-être vers là qu'on s'en va là, en 2026. Que ce soit pour négocier dans l'ambiance de travail, etc., etc., les gens ont plus l'impression d'être à l'aise si ils se sentent à l'écoute. Et c'est ça dans notre vie aussi de tous les jours, là. Quand on se sent à l'écoute, ben on a plus tendance à vouloir passer du temps avec cette personne-là. C'est la même chose pour à la table de négociation. Et les chercheurs estiment que cette réputation positive pourrait offrir aux femmes jusqu'à 45% plus d'occasions de négocier au fil des années. Donc c'est quand même une bonne nouvelle là-dedans. Donc, prenez qu'est-ce que vous voulez de cette étude. Je trouvais ça bien intéressant et sachez que la différence n'est pas tant grande, mais il y en a une quand même. Donc, il fallait le mentionner. Il est 7h34 et en musique, dans On part ça de même dans l'Est du Québec, voici Quart de pirate, Mélancolie. Merci de nous avoir choisis pour débuter ce vendredi 26 juin à Viva.

0: 7h41, un bon début de journée en ce vendredi matin dans l'Est du Québec. Et dans les prochaines minutes, j'ai besoin de votre aide au 418-723-2564 parce que c'est vous qui allez décider de la musique, qu'est-ce qui va jouer un peu plus tard. Et avant de vous dévoiler vos deux choix du Voilà ta toune, en musique, dans les prochaines minutes, c'est un hit qui reste dans la tête qu'on est tellement content de jouer ici à Viva et que vous adorez. La star montante du country qui s'en vient et qui bat tous les records derrière elle. Donc, dans quelques instants, cette chanson qui est numéro un dans nos cœurs s'en vient à Viva.
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Viva, qui est vraiment le hit qu'on a dans la tête tout au long de la journée ces temps-ci. Et maintenant, ben, parlant de hit, c'est vous qui allez choisir celui que vous voulez entendre ce matin avec le Voilà ta toune. Et je pense que je suis allée très fort là, aujourd'hui. C'est deux artistes que vous adorez ici à Viva. Et ce matin, ben, vous devez choisir entre les deux. Donc, le choix numéro un, c'est Shania Twain avec Man, I Feel Like a Woman. J'ai envie de faire la danse en ligne en studio. Que voulez-vous? I feel like a woman. Et votre choix numéro 2, une autre de vos favorites est Pink avec Trust Fall. Qu'est-ce que vous voulez entendre ce matin? Est-ce que ce sera Shania Twain ou est-ce que ce sera Pink? C'est vous qui décidez au 418-723-2564. Donc, votez en grand nombre. J'ai hâte de voir qui va sortir gagnante parce que honnêtement, des fois, je suis capable de deviner, là, aujourd'hui, pas pantoute. Donc, je vous laisse le temps de voter. Et en attendant, voici la plus récente de Ludovic Bourgeois qui va s'arrêter du côté de Rimouski finalement dans sa nouvelle tournée. Donc, je suis bien contente. Voici Jamais s'oublier à Viva. Bon début de journée. On part ça de même.

0: dans l'Est du Québec. Il est 7h56 en ce vendredi matin. Danaï Thériault qui vous accompagne. Et vous pouvez encore voter pour votre choix du Voilà ta toune. Est-ce que vous voulez du Shania Twain ce matin ou est-ce que ce sera Pink? Vous votez au 418-723-2564. Et au showbiz, dans les prochaines minutes, le Canada peut enfin participer à ce grand concours de la musique. Et il y a un événement qui est de retour cet été du côté de Rimouski. Vous voulez pas manquer ça, on s'en parle dans les prochaines minutes à Viva.
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4: Bon vendredi, ici Louis-Philippe Arnoirel. Le bilan des séismes catastrophiques qui ont frappé le Venezuela s'élève désormais à environ 235 morts et au moins 4300 blessés. Le décompte devrait continuer d'augmenter puisque des milliers de personnes sont toujours portées disparues. Par ailleurs, le Canada débloque 5 millions de dollars d'aide humanitaire pour soutenir les opérations de secours d'urgence. Affaires mondiales Canada précise que ces fonds serviront à financer l'aide alimentaire d'urgence, l'approvisionnement en eau, l'assainissement et le service de santé, ainsi que les services de protection et de logistique. Le ministère indique que le gouvernement continue de suivre la situation de près et reste en contact étroit avec ses partenaires afin d'évaluer les besoins et d'y répondre au fur et à mesure de leur évolution. Par ailleurs, le Canada est désavantagé dans les pays où il n'a pas de présence diplomatique, comme en Iran. Cependant, le gouvernement n'envisage pas de rétablir des relations avec Téhéran, a affirmé hier le premier ministre Mark Carney. M. Carney a dit aux journalistes que d'être engagé et d'être là ne constitue pas une approbation des régimes. Il a tenu ses propos dans le contexte de l'envoi d'aide humanitaire pour les sinistrés des séismes survenus mercredi au Venezuela. Selon lui, le fait de ne pas avoir de diplomates sur le terrain rend plus ardue la coopération. Le premier ministre a noté qu'il y a une série de pays avec lesquels le Canada n'est pas en accord, citant comme exemple le Venezuela et l'Iran, où les ambassades ont fermé respectivement en 2019 et en 2012. Et Metro a prévenu que le conflit de travail en cours dans son centre de distribution de produits frais de Laval pèse sur son chiffre d'affaires du troisième trimestre. L'épicier a fait savoir hier que des pertes de marge et des coûts additionnels liés au plan de contingence entraîneront un bénéfice net ajusté par action d'environ 1,22 à 1,27 $ pour le troisième trimestre par rapport à 1,52 $ un an plus tôt. Le propriétaire des enseignes Métro, Super C et Jean Coutu avait déjà lancé une mise en garde à la fin avril. C'est ce qui complète vos actualités Arsenal Média. Passez une bonne journée sur nos ondes.
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6: C'est encore une fois une journée grise qui nous attend dans la Matanie avec, bien évidemment, généralement des nuages. Sinon, un 60% de probabilité d'averse cet après-midi et un risque d'orage aussi. Niveau température, c'est un maximum de 14. Ce n'est pas la journée la plus chaude ni la plus froide qu'on a eue dernièrement. Et si on regarde pour la fin de semaine, c'est quand même des bonnes nouvelles parce que pour samedi, c'est alternance de soleil et de nuages avec un maximum de 16. Et pour dimanche, alternance de soleil et de nuages avec un maximum de 18. Donc, quand même une belle fin de semaine qui nous attend.

0: On commence cette journée du 26 juin, c'est vendredi. On commence ensemble. Mon nom est Danaë Thériault. Il est 8h04 dans l'Est du Québec. Et dans les prochaines minutes, au showbiz, le Canada peut enfin participer à ce grand concours de musique. J'ai hâte de vous dévoiler de quel concours je parle. Et sinon, il y a aussi un événement très attendu du côté de Rimouski qui est de retour encore une fois cette année et j'ai la programmation devant moi. Bien hâte de vous dire le tout. Et sinon, ben maintenant, c'est l'heure du Voilà ta toune. Et c'était difficile comme show aujourd'hui entre Shania Twain et Pink. Et finalement, j'avoue que je suis contente parce que la chanson qui a gagné va me permettre de faire de la danse en ligne en studio. C'est notamment le vote de Cathy Bound. Merci d'avoir voté pour Shania Twain. La voici avec Man, I Feel Like a Woman à Viva.
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Je sais pas si Shania Twain savait à quel point cette chanson deviendrait populaire quand elle l'a sortie au début des années 2000, mais en tout cas, je dois avouer que c'est ma danse en ligne favorite, simple, efficace. Quand j'entends cette chanson-là, peu importe où je suis, je me mets à danser. C'est obligatoire. Il est 8h09 à Viva et au showbiz. Le Canada peut enfin participer à ce concours musical très connu, mais avant de vous dévoiler de quel concours je parle, il y a un événement qui est de retour du côté de Rimouski et il y a une belle programmation cette année. C'est les fameux 5 à l'Angélus, les spectacles gratuits qui sont offerts à la place du 6 mai 1950. C'est adjacent là, à la salle Desjardins du côté de Rimouski et la programmation est assez impressionnante cette année. On débute ça à 17h le 8 juillet avec nul autre que Véronique Bilodeau. Ensuite, ça s'en va au 15 juillet avec Johnny Arsenault. On a Guillaume Arsenault le 22 juillet, à Touvent le 29 juillet et on termine les 5 à l'Angélus le 5 août avec Piala. Donc, pour vrai, une belle programmation. C'est des shows gratuits. Manquez pas ça. Et surtout, c'est gratuit. On en profite. C'est tout l'été. Quoi de mieux? Sinon, à quel concours est-ce que le Canada va pouvoir participer? Ben, c'est le fameux concours Eurovision qui existe depuis des décennies. Ça met en scène des artistes de différents pays. Et le but, c'est que chaque pays est représenté par un artiste et le pays doit gagner le concours. C'est diffusé partout en Europe et c'est surtout très, très, très populaire. Eh bien, maintenant, le Canada pourrait participer. Et il est autorisé à le faire parce que CBC Radio-Canada est devenu membre à part entière de l'Union européenne de la radiodiffusion. Le gouvernement avait mentionné là, qu'il voulait faire participer en fait le Canada au concours international de la chanson, mais maintenant ça va être possible vu qu'on est devenu membre à part entière et donc ça permet aussi plein de choses, c'est pas juste la participation au concours, ça permet aussi au Canada d'avoir accès au réseau de journalisme d'enquête, de vérification de données et de nouvelles numériques de l'Union. Donc c'est quand même des bonnes nouvelles. Et est-ce que le Canada va être représenté pour la prochaine édition du concours d'Eurovision en Bulgarie en 2027? C'est pas encore confirmé. On peut le faire, mais est-ce que ce sera l'année prochaine que le Canada va débuter? On le sait pas. Ce qu'on sait, par contre, c'est qu'il y a plusieurs artistes canadiens qui ont déjà participé, comme Céline Dion, qui avait représenté la Suisse il y a de ça plusieurs années, et elle avait même remporté l'Eurovision quand même, hein? Donc, c'est une bonne nouvelle que le Canada puisse enfin y participer. Il est 8h11, un bon début de journée, et je sais pas pourquoi, mais je fais juste voir le titre de cette chanson, et je sais que ça va nous mettre de bonne humeur. Ça sonne fin de semaine, ça sonne beau temps, peut-être que ça va motiver Mère Nature à nous offrir du soleil et de la chaleur en fin de semaine. Voici Laid Back. On retourne en 1982. Un hit que vous pourriez entendre dans le lunch 80-90-2000 avec Julie ce midi ici à Viva. Et juste la petite instrumentalisation au début, là. Oh, ça met de bonne humeur. Je me sens en été sous le soleil sur une plage. Voici Sunshine Reggae à Viva dans On part ça de même dans l'Est du Québec.

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2: À Viva, vu que c'est l'été, ben on a une programmation estivale, hein, des nouvelles voix que vous entendez. Et au courant de la fin de semaine, du côté de la Matanie, vous allez avoir du bon country pour vous réveiller et passer une belle fin de semaine. Et du côté de Rimouski et de la Matanie, ben c'est moi qui va commencer la journée avec vous dès 9h jusqu'à 11h samedi et dimanche. On commence le week-end ensemble, bien excité de justement être avec vous tout au long de la fin de semaine. Donc, soyez à l'écoute sur le Viva Radio pour votre tram, si vous voulez de la bonne musique pour vous accompagner, peu importe qu'est-ce que vous faites, où est-ce que vous êtes aussi, ben vous pouvez nous écouter en direct sur le vivaradio.ca et on a la section rattrapage aussi, hein, si vous avez manqué quelque chose dans l'émission du matin, ben tout se retrouve sur le site web, chronique, entrevue, etc. Donc, allez dans la section rattrapage et voilà, vous allez pouvoir rattraper le tout sur le vivaradio.ca. Je dois avouer que Blue Jeans Bleu fait partie des groupes qui me mettent toujours de bonne humeur parce que à chaque fois que je les entends, ça me fait rire, ça un sourire dans le visage. Et cette chanson-là reste dans la tête en plus et je l'adore. C'est une de leurs nouveautés. Scotch and Poche à Viva!

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0: 8h19 à Viva. Vous êtes à l'écoute d'On part ça de même avec moi-même, Danaï Thériault. Et dans les prochaines minutes en musique, cet artiste-là avait sorti un gros hit, OK? Et après, il est disparu. Puis là, on n'en entendait plus pantoute parler. Et il a décidé de revenir en 2024 avec ce hit qu'on a entendu partout à maintes et maintes reprises et qu'il a littéralement repropulsé sa carrière. Et il s'en vient à Viva dans quelques instants avec ce hit de 2024. Je vous dis pas c'est quoi pour le découvrir. Restez branchés à Viva, ça s'en vient dans quelques instants.
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3: Bon matin, ici Christophe Moquin pour vos nouvelles. Les services d'urgence ont été appelés à intervenir dans le secteur du Mont-Olivine, dans le parc national de la Gaspésie, ce 23 juin vers 14h15, pour venir en aide à deux randonneurs qui n'étaient plus en mesure de se déplacer à la suite de blessures au bas du corps. Une structure de recherche et de sauvetage a été mise en place afin de localiser les deux femmes. Une première victime fut localisée et évacuée par hélicoptère à partir du sommet de la montagne. Cependant, les conditions météorologiques, notamment un plafond nuageux bas, limitaient l'accès aérien à l'endroit où se trouvait la deuxième victime. Une opération terrestre fut donc opérée par des policiers de la Sûreté du Québec spécialisés en recherche et sauvetage, assistés de la Société des établissements de plein air du Québec. L'opération visant à secourir la seconde randonneuse s'est poursuivie en soirée et s'est finalement terminée vers 1h du matin, dans la nuit du 23 au 24 juin. Les deux victimes ont été prises en charge par les services préhospitaliers d'urgence et transportées vers un centre hospitalier. Leurs blessures ne mettent pas leur vie en péril. Organisation Tournoi Matane annonce 3 spectacles sportifs pour cet automne sous le thème « En septembre, la Matanie est hockey », faisant de la région la capitale régionale du hockey. Le 11 septembre à 19h, 2 rivaux de la LHIMQ s'affronteront au Colisée Béton Provincial, l'Océanique de Rimouski et le Drakkar de Baie-Comeau. Le 19 septembre à 19h30, la Matanie aura la visite de la Ligue nord-américaine de hockey avec l'affrontement entre le Cool FM de Saint-Georges-de-Beauce et le National de Québec. Finalement, pour la première fois historiquement à Matane, le 3 octobre, ce sera autour d'un match de hockey universitaire féminin. Les Carabins de l'Université de Montréal, le championne canadienne 2026, affronteront les Red Women de l'Université du Nouveau-Brunswick, médaillées de bronze au championnat canadien. C'est ce qui complète vos nouvelles. 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
4: C'est encore une fois une journée grise qui nous attend dans la Matanie avec, bien évidemment, généralement des nuages. Sinon, un 60% de probabilité d'averse cet après-midi et un risque d'orage aussi. Niveau température, c'est un maximum de 14. Ce n'est pas la journée la plus chaude ni la plus froide qu'on a eue dernièrement. Et si on regarde pour la fin de semaine, c'est quand même des bonnes nouvelles parce que pour samedi, c'est alternance de soleil et de nuages avec un maximum de 16. Et pour dimanche, alternance de soleil et de nuages avec un maximum de 18. Donc, quand même une belle fin de semaine qui nous attend.
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4: Dans le Grand Rimouski et dans la Matanie, un bon début de journée en ce vendredi matin. Et là, la saison estivale est officiellement commencée, ce qui veut dire que plusieurs personnes partent en road trip. Là, on en profite, mais des road trips, ça coûte cher. J'ai donc pour vous des trucs pour économiser. Ça s'en vient dans les prochaines minutes ici à Viva. Mais juste avant, la chanson qui a fait le grand retour de l'artiste Ozier. Voici Too Sweet. Merci d'avoir

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3: Cet été, on part en road trip, mais un road trip, ça peut faire mal au portefeuille. Donc, je vous ai trouvé des trucs et astuces pour économiser un petit peu. Et il y en a qui ont l'air quand même, tu sais, logique, là, mais des fois, on y pense pas. Comme par exemple, la première chose qu'on conseille, c'est de prévoir un budget même approximatif. Là, je vous parle pas de faire un gros document Excel super intense avec exactement le montant précis. Non, non. On est approximatif. Tu sais, prévoir environ combien on veut consacrer à l'essence, à l'hébergement, aux activités et surtout aux plaisirs gourmands. Hein? Les arrêts au resto, c'est toujours tentant. Et selon les spécialistes en finances personnelles de l'Agence de la consommation en matière financière du Canada, quand on a un budget, ça permet souvent de se gâter davantage sans se sentir coupable parce que ben c'est déjà prévu au budget, là, donc on n'a pas à se sentir coupable. On l'avait prévu, cette dépense-là. Après ça, un autre secret là pour économiser, c'est d'économiser sur l'essence. Puis ça, c'est vrai que des fois, quand on a besoin d'essence en road trip, on prend la première station-service qu'il y a, mais c'est peut-être pas celle qui coûte le moins cher. Et à quelques kilomètres là, de moins sur l'autoroute, sachez que vous pouvez aussi réduire votre consommation d'essence de façon importante. Donc, si vous roulez un petit peu moins vite, vous allez économiser là-dessus. Vous pouvez aussi utiliser le régulateur de vitesse, éviter les accélérations brusques et vérifier la pression des pneus avant de partir. Ça peut faire économiser plusieurs dizaines de dollars. Et sinon, pour le prix de l'essence dans les stations-service, il y a maintenant là une façon de voir tous les prix de toutes les stations-service et de comparer. Il y a des applications, par exemple Gas Buddy et plus récemment là avec les nouvelles lois et tout ce qui est passé, il y a aussi le site Internet où tout est compilé. Donc, c'est un site à vérifier aussi si jamais vous voulez économiser sur l'essence. On dit aussi d'aller faire un petit tour là, chez le mécanicien avant de partir parce que une vérification rapide, ça coûte pas mal moins cher qu'une réparation d'urgence. Donc, ça peut aider. Et il faut savoir que quand on fait un road trip, qu'est-ce qui coûte le plus cher et qu'est-ce qui est dangereux surtout? C'est les petites dépenses là, un petit café là, arrêter au dépanneur, on va se prendre une petite barre de chocolat, les petites collations, etc., etc. C'est vraiment ça qui fait monter le budget rapidement. Donc un truc, c'est juste une glacière remplie, par exemple, de petites collations, de bouteilles d'eau, de sandwich, des collations. Mais ça peut vraiment aider. Et j'avais utilisé ce truc-là quand j'étais partie à Toronto avec mon ami. On avait fait le 10 heures de route, puis on s'était apporté une glacière avec plein de petites collations qu'on avait mangées au courant de la route. Puis pour vrai, on avait économisé parce que on aurait arrêté souvent au resto sinon. Et on parle aussi de dormir intelligemment en road trip, comme par exemple passer plusieurs nuits au même endroit. Souvent, on a des meilleurs tarifs. Sinon, le camping, si vous êtes une grande famille aventureuse, ben c'est aussi très économique. Et en plus, en 2026, les accès au site de Parc Canada sont gratuits partout au pays. Donc, vous pourriez aller dans ces endroits, par exemple. C'est aussi une belle excuse pour découvrir certains des beaux paysages au Québec sans ajouter de grosses dépenses parce que aussi les activités qui coûtent l'argent, ben souvent c'est là-dessus qu'on investit et pourtant il y en a plein des activités gratuites qui en valent la peine, qu'on peut profiter et souvent les meilleurs souvenirs sont gratuits, par exemple un coucher de soleil, une balade sur la plage, une soirée à regarder les étoiles, un pique-nique improvisé aussi, mais souvent c'est là que les meilleurs souvenirs sont, pas nécessairement avec les grosses activités qui coûtent énormément cher. Donc le plus beau du road trip là, c'est pas nécessairement la destination, l'hôtel 4 étoiles, c'est les chansons qu'on chante à petite tête dans l'auto, les petits détours imprévus, la blague qu'on va rire pendant 5 ans qui va devenir une petite inside joke, les petits villages, tout ça, c'est ça qui est le fun dans un road trip. Donc, si vous avez prévu d'en faire un cet été, ayez du plaisir, même si vous faites un petit budget approximatif avant, là, t'sais, juste pour être sûr, ayez du plaisir et surtout profitez-en parce que c'est le fun des road trips. Donc, on en profite.

Et c'est tout pour aujourd'hui dans la Matanie. Merci d'avoir été à l'écoute. Jerry revient de vacances lundi prochain. Donc, lundi, 6h, vous retrouvez votre duo. Mais merci cette semaine d'avoir été à l'écoute d'On passe de même avec moi-même, Danaé Thériault. Je vous souhaite de passer une très belle fin de semaine. À lundi!

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jusqu'à l'arrivée de votre lunch 80-90-2000 pour cette première partie de journée. J'espère qu'elle est bien entamée pour vous autres. Et la bonne nouvelle, c'est que nous en sommes déjà à la dernière de la semaine. Oh, ça fait du bien hein, quand même. Une petite semaine un petit peu différente des autres avec une journée de congé en plein milieu. Et puis, ça nous change un petit peu. Hein, ça fait du bien. J'espère que les projets sont déjà dans l'air un peu pour votre belle fin de semaine. Et j'ai bien hâte de vous jaser, entre autres, de tendances pour un accessoire qui est très important de porter. Hein, très recommandé pour l'été. Quand arrive la belle saison, le soleil est un petit peu plus chaud, frappe un peu plus fort. Alors, ça nous prend un couvre-chef. Quels sont les chapeaux tendances pour cet été? On aura l'occasion de répondre à cette question et on aura de l'excellente musique avec, entre autres, Stromae à venir, avec Pomme et Coldplay. Oui, Antrix, Golden, ça s'en vient. Marshmello également. Faut pas manquer Human League, beau grand classique des années 80. La nouveauté de Jeff Posey aussi sera là tantôt. Et pour tout ça, voici Taylor Swift à Viva.

ses cheveux, directement tiré de son premier album solo, Les Amours de Seconde Main. Et parlant de nouveautés, d'albums, eh ben, il y a Mylène Farmer qui a annoncé au cours des dernières heures que son

0: surprise, son tout dernier album qu'elle nous avait offert. Alors, 30 octobre prochain pour cette nouveauté de Mylène Farmer. Voici Christina Aguilera sur Say Something. Un gros merci de choisir Viva. Je vous souhaite un bon vendredi chez nous.
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La relecture du Petit Roi par Kevin Parent, un gros succès de Jean-Pierre Ferland, et c'est certainement une chanson qu'il va interpréter sur scène dans le spectacle en hommage à Jean-Pierre Ferland, le Petit Roi pour toujours, qui va prendre son envol à l'automne. Alors, quelques dates un peu partout au Québec, sur scène, oui, Kevin Parent, mais Marc-André Fortin aussi, et entre autres, Joanne Blouin.

0: chanson-là en merengue. Je pense que c'est ça qu'elle va nous proposer ce soir pour les 50 ans de son chum Dominic Hudson. C'est ce qu'elle a dit en tout cas sur ses réseaux sociaux. Ça se passe à l'Agora du Port de Québec. Alors si vous passez dans le coin là ce soir, il y a un gros party pour les 50 ans de Dominic Hudson. Ça fait quoi, à peu près 5 ans qu'ils sont ensemble. Et sur scène, il va y avoir, oui, Sarah Dufour qui va fêter son chum. Il y aura aussi Mario Pelchat, Christian-Marc Gendron. Il y aura Danny Placard, entre autres aussi, qui va réchauffer la scène. Alors, ça va vraiment être un gros party. Et c'est ce que Dominic Hudson avait dit, lui, qui adore les rythmes latins. C'est toujours tellement festif, ses chansons. Ça va être le fun. Et c'est le seul spectacle qu'il va donner. Puis, ça va être pour ses 50 ans. Donc, il met toute la gomme. On espère avoir passé des vidéos de ça parce qu'on peut pas tous y aller, évidemment. Alors, ça sera à surveiller, ça. Marshmello, El Merengue, en parlant de rythme latin, c'est à venir dans un instant. 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

0: entrevue à Interview. Hein, on s'en est jasé un peu hier. Elle a fait plusieurs révélations, notamment que le film qui était en cours et en préparation sur sa vie, finalement, ne verra pas le jour pour l'instant. En tout cas, on était un peu déçus, mais que voulez-vous? Mais elle a également parlé des collaborations qu'il y avait sur cet album-là. Et elle a dit qu'il y en avait une avec Stromae qui chantait sur un extrait. Alors, on est très énervés de voir le retour de Stromae sur la suite de Confessions on the Dance Floor, hein, le deuxième. Donc, ça s'en vient le 3 juillet prochain. Il y a une collaboration avec Martin Garrix, aussi le DJ là-dessus, et également avec Sabrina Carpenter sur la pièce Bring Your Love, qu'on sortira d'ailleurs cet avant-midi. Ça s'en vient, cette chanson-là, un petit peu plus tard à Viva. Pour tout de suite, voici Gabrielle Fredette à Viva.
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estival, eh ben, c'est toujours recommandé hein, de se couvrir la tête. Alors, quels sont les chapeaux qui sont tendance pour l'été 2026? La réponse dans un petit instant. Pour tout de suite, eh ben, tiens, on enchaîne justement avec une pièce qui nous fait savourer l'été, Waves de Mr. Probs. À Viva!

marin. On l'avait vu sur les podiums printemps-été 2026, mais pas encore vraiment en train de circuler là sur les têtes de monsieur et madame tout le monde, des influenceurs aussi. Eh bien là, c'est chose faite, le chapeau marin qui est très tendance et qui peut se décliner de plusieurs façons. Alors, selon ce que vous avez envie, les modèles aussi, donc il y a des versions plus minimalistes, sans logo, avec des matières un peu plus mates, aux textures riches comme le cuir, la paille, le velours et le denim. Bon, pour le velours, je dirais que c'est un peu trop lourd pour l'été. La paille, j'haïs pas ça pantoute. Le denim, ça peut

0: Megan. Ray à venir dans un instant, Viva.
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4: Bonjour, ici Christophe Moquin pour vos nouvelles. À l'approche de la journée des déménagements, Santé Québec rappelle à la population l'importance de prendre des précautions pour éviter la propagation des punaises de lit. Il y a plusieurs façons de faire, telles que l'inspection du nouveau logis à l'aide d'une lampe de poche et un nettoyage complet avant de s'installer. Si votre nouveau logement est infecté, il est important d'aviser votre propriétaire afin qu'il fasse appel à un exterminateur. La ville de Matane indique qu'une collecte de surplus de cartons se tiendra sur le territoire du 29 juin au 17 juillet et se tiendra le jour de la collecte régulière des matières recyclables des secteurs de la population. Les cartons doivent être placés à plat ou regroupés dans une boîte à proximité du bac de récupération. De plus, avant ou après les jours de la collecte, il est possible d'aller porter les surplus de cartons à l'écocentre de Matane. C'est ce qui complète vos nouvelles. 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

Écoute, profitez-en bien. Prochain arrêt, ça se passe à La Côte-Saumont, donc le 2 juillet prochain. Et puis, par la suite, ils vont même aller faire un petit tour en France à La Rochelle, dans un festival là-bas, le 13 juillet. Alors, c'est sûr que pour les Français, souvent, ils définissent les Québécois comme « swing la bacaise dans le fond de la boîte à bois ». Clairement qu'ils seront servis avec sale barbe. Très festif, ça, c'est certain. Et je vous rappelle qu'ils sont en train de nous préparer aussi là un nouveau spectacle qui partira cet automne pour nous présenter de la nouvelle musique, aussi par la bande. Hein? Parlant de nouvelle musique, je vous l'avais promis tantôt, le duo de Sabrina Carpenter et de Madonna Bring Your Love qu'on va retrouver sur Confessions on the Dance Floor, la suite, hein? Le deuxième qui sort vendredi de la semaine prochaine.

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0: et le hit Où on dansait autrefois. Alors, une chanson qui fait lever les foules. Ça, c'est certain. Partout où il passe, il y a vraiment une belle réponse pour William Cloutier. Ça doit être pour ça qu'il n'arrête pas d'ajouter des dates à sa présente tournée L'amour. Donc, n'hésitez pas, williamcloutier.ca pour ne pas le manquer. À venir dans les prochaines minutes, celle qui s'est offert une belle robe de mariée Chanel haute couture pour son récent mariage avec pas moins de 480 000 perles brodées entièrement à la main avec 25 000 plumes également qui ont été ajoutées à cette magnifique robe-là. Alors, je vous parle évidemment de Dua Lipa, Houdini. Elle s'en vient dans un instant avec ce hit-là et Anker Cracker également va faire son entrée tantôt avec Drift Away. Avi va rester là.
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que oui, il y en a qui existent, puis je savais même pas qu'ils faisaient partie de mon corps. J'ai les muscles qui sont extrêmement sollicités, surtout au niveau du fessier. J'aimerais saluer mon amie Mélanie, qui a eu la bonne idée de nous dire « Hey, les filles, ce serait le fun là, qu'on se rencontre une fois par semaine, puis je vais vous faire des programmes comme abonnés là, dans un programme. » Ça, je trouve ça

0: durait juste 20 minutes pourtant.
1: Ouais, 20 minutes, mais t'en as pour 3 jours à t'en remettre. C'est ça qui arrive. Mais ce qui est le fun, c'est les fous rires qu'on a au travers de ça. Hein? Alors, juste pour la thérapie du rire, là, je vous le dis, ça vaut la peine de solliciter des muscles qu'on ne savait même pas qu'on avait. Hein? Oh, ça fait du bien de voir nos amis de filles. Olivia Dean à venir dans un instant. Et pour tout de suite, voici Lou Adrienne, Cassidy à Viva.

Il me fait toujours du bien, lui, quand il arrive dans ma programmation. Enrique Iglesias avec Bailamos. J'aime toujours toutes des chansons et des rythmes envoûtants de Enrique Iglesias. C'est comme ça, toute la journée à Viva, on vous fait plaisir. Et ça se poursuit avec Ludovic Bourgeois. Il promet toujours, c'est Diane Simard qui est en place avec vous autres.

bon stock musical pour vous autres avec David Guetta, Jennifer Lopez. On aura Fouki aussi qui va passer. Morgan Wallen avec Tate McRae. Et que diriez-vous d'un petit Ricky Martin qui va nous déhancher en ce vendredi?

ça va arriver d'ici votre heure du lunch, hein, pour le lunch 80-90-2000. Juste de la belle nostalgie qui est là pendant l'heure du dîner pour vous autres à Viva. Et un exemple de ce que vous pourriez entendre d'un bon classique, eh ben, la toune

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6: Bonjour, ici Christophe Moquin pour vos nouvelles. À l'approche de la journée des déménagements, Santé Québec rappelle à la population l'importance de prendre des précautions pour éviter la propagation des punaises de lit. Il y a plusieurs façons de faire, telles que l'inspection du nouveau logis à l'aide d'une lampe de poche et un nettoyage complet avant de s'installer. Si votre nouveau logement est infecté, il est important d'aviser votre propriétaire afin qu'il fasse appel à un exterminateur. La ville de Matane indique qu'une collecte de surplus de cartons se tiendra sur le territoire du 29 juin au 17 juillet et se tiendra le jour de la collecte régulière des matières recyclables des secteurs de la population. Les cartons doivent être placés à plat ou regroupés dans une boîte à proximité du bac de récupération. De plus, avant ou après les jours de la collecte, il est possible d'aller porter les surplus de cartons à l'éco-centre de Matane. C'est ce qui complète vos nouvelles. 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

Valérie Laurier et je lève mon verre dans Viva la vent midi. Ben moi, j'ai le goût de lever mon verre en ce vendredi aux gens qui attrapent les opportunités. Et c'est le cas de la designer montréalaise Marie-Ève Beaudoin. Parce que là,

0: Katy Perry quand elle était de passage à Montréal le mois dernier. Et ça a porté fruit parce que l'équipe de Katy Perry l'a contacté lui disant que ça allait fonctionner. Et là, on l'a vu sur scène avec cette chemise-là, Katy Perry, surtout quand il y a un gros téléphone où elle refuse toujours les appels de ses ex-petits amis. Mais à un moment donné, elle accepte l'appel de son nouvel amoureux, Justin Trudeau. Alors, toutes nos félicitations. Et là, depuis ce temps-là, je peux vous dire que la chemise qui se détaille 325 $ est très en demande sur le site web de la designer québécoise. À venir, Morgan Wallen avec Tate McRae à Viva.
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0: À venir dans un moment, juste de la belle nostalgie pour vous autres à Viva avec des classiques qui vous seront proposés et je vois à l'horaire du rock voisine. Je veux pas voler trop de punch, là, mais il me semble avoir vu passer la compagnie créole. Quand je vous dis que ça fait du bien au moral, là, en ce vendredi en plus, eh ben, ça s'en vient pour le lunch 80, 90, 2000, un excellent montage pour partir tout ça en plus. Alors, Diane Simard vous souhaite de passer un excellent week-end parce que c'est place à Viva la Fiesta ce soir à 16h. Alors, on se retrouvera dès lundi pour Viva la Casa, votre émission du retour à la maison en mode été que j'ai le plaisir d'animer. Alors, je vous souhaite une excellente journée à Viva. On se laisse avec David Guetta et Jennifer Lopez. Ciao!
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8: Bonjour, ici Christophe Moquin pour vos nouvelles. À l'approche de la journée des déménagements, Santé Québec rappelle à la population l'importance de prendre des précautions pour éviter la propagation des punaises de lit. Il y a plusieurs façons de faire, telles que l'inspection du nouveau logis à l'aide d'une lampe de poche et un nettoyage complet avant de s'installer. Si votre nouveau logement est infecté, il est important d'aviser votre propriétaire afin qu'il fasse appel à un exterminateur. La ville de Matane indique qu'une collecte de surplus de cartons se tiendra sur le territoire du 29 juin au 17 juillet et se tiendra le jour de la collecte régulière des matières recyclables des secteurs de la population. Les cartons doivent être placés à plat ou regroupés dans une boîte à proximité du bac de récupération. De plus, avant ou après les jours de la collecte, il est possible d'aller porter les surplus de cartons à l'écocentre de Matane. C'est ce qui complète vos nouvelles. 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
1: Salut tout le monde! Bon vendredi midi, Julie Barry avec vous pour la dernière fois de la semaine avec toujours des bons hits, des souvenirs, 100% flashback. On est en mode 80-90-2000 pour la prochaine heure et je peux vous dire que ça va être bon pas à peu près. Lui, je l'ai vu à la fête nationale en spectacle du côté de Terrebonne. Oh, qui était bon, puis toujours aussi beau, hein? Rock voisine s'emmène dans les prochaines minutes avec un souvenir de 1990. Darling! On aura aussi une toune de karaoké par excellence, la gang de Koumé, avec son rire. Mais avant ça, hein, on débute l'émission en force, comme d'habitude, avec un montage musical. Et d'après moi, vous allez avoir envie de monter le volume en ce vendredi midi, puis vous allez peut-être avoir envie de faire quelques petits moves de danse aussi, puis de chanter, parce que c'est Rick Astley qui ouvre le bal ce midi dans notre montage musical avec Together Forever. Je vous souhaite une bonne émission, bonne heure de lunch, puis surtout, bon appétit, tout le monde!

0: on a aimé les différents acteurs et c'est un peu être un emblème du cinéma quand t'es James Bond. Et là, ben, il y a un nouvel acteur qui va vivre le fait de devenir membre de l'histoire comme ça, d'un personnage historique, mythique plutôt. Le Deadline Hollywood a rapporté que Denis Villeneuve et Amazon MGM Studios ont réduit la liste à moins de 10 acteurs. Donc, il y en a entre 5 et 7 qui sont contactés personnellement par la production et qui vont faire un dernier casting d'ici les prochaines semaines, puisque le tournage du film du prochain James Bond va commencer l'année prochaine. J'ai hâte de voir qui sera retenu. Les noms à retenir à date: Callum Turner, Jacob Elordi, Harris Dickinson. C'est les trois noms qui reviennent très souvent. J'ai bien hâte de voir qui sera retenu pour être le fameux agent 007. La chanson a connu un record historique au Royaume-Uni, pays du James Bond, hein, justement. Est resté 16 semaines consécutives au numéro 1 du classement britannique en 1991. Everything I do it for you. Bryan Adams au retour dans Le Lunch à Viva la musique.
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0: Toujours branché dans le lunch 80-90-2000. Julie Barry qui vous accompagne pour encore quelques minutes à peine. Le temps de vous jaser un petit peu de Marie-Mé qui a annoncé qu'elle préparait un album country. Elle a confirmé officiellement qu'elle allait faire un virage musical dans cette direction-là. Elle a annoncé un premier extrait qui va sortir à l'automne. Elle dit que ce projet-là, c'est un désir de longue date. Hein. Quand même, elle a séjourné à Nashville en 2016, il y a 10 ans maintenant. Elle a quelques influences qui lui viennent de Chris Stapleton et Ellen Blay aussi. Donc, son expérience avec la chanson Picture l'année passée a vraiment renforcé son envie de continuer dans le style plus country. Avant de venir à des morceaux, à des refrains qui sont accrochants aussi, la guitare va être un petit peu plus présente également. Donc, son prochain album va intégrer un mélange de country, de blues, de bluegrass, de pop aussi. Il va avoir un mélange entre le français et l'anglais également. Donc, on a bien hâte de voir ce qu'elle nous réserve et on aura un petit avant-goût là, à compter de l'automne prochain. Il y en a une autre grande femme québécoise, grande artiste québécoise qui va nous sortir bientôt de la nouvelle musique. La semaine prochaine, vendredi 3 juillet, on pourra se mettre sous la dent une nouvelle chanson de Céline Dion, qui va s'appeler « Bonjour, pardon, merci ». Donc, un titre inédit qui est décrit un peu comme rythmé, épique. Il a été écrit par Icar et composé par Renaud Robillot. Donc, la sortie officielle est prévue pour vendredi prochain. D'ailleurs, en parlant de notre grande diva, Céline Dion, on se l'offre dans le lunch 80-90-2000, 100% flashback dans les prochaines minutes avec « I'm Alive », un retour en 2002. Restez branchés, ça s'en vient à « Viva la musique ».
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je suis la seule maman qui écoute ces chansons-là qui pense juste aux mignons maintenant. Despicable Me, Détestable Moi avait cette chanson-là dans un des films justement où Chris chante et ça me rappelle toujours les films que j'écoute avec mes enfants. Hey, mon nom c'est Julie Barry, ça m'a vraiment fait plaisir de vous accompagner durant les dernières heures de lunch de la semaine en remplacement de Jerry Castonguay qui sera de retour dès lundi prochain sur l'heure du lunch pour votre rendez-vous quotidien. Je vous souhaite de passer une belle fin de journée, bon week-end aussi, profitez-en bien et soyez prudents évidemment, il annonce quand même pas mal de pluie dans les différents secteurs partout au Québec pour le restant de l'après-midi et du côté Thetford, entre autres, on est en veille d'orage violente, donc soyez prudents, prudentes, à bientôt, salut!

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5: Bonjour, ici Christophe Moquin pour vos nouvelles. Vers 10h aujourd'hui, sur la route 132, près de la route Lepage à Baie-des-Sables, un véhicule a fait une sortie de route. À bord, un homme, le conducteur, et une femme septuagénaire y étaient, a confirmé la Sûreté du Québec. L'on pourrait craindre pour leur vie, ils ont été transportés au centre hospitalier de Rimouski. La SQ nous a mentionné que les individus ne proviendraient pas de la région. La raison de la perte de contrôle est inconnue pour le moment et un enquêteur de collision se rend sur place pour analyser la scène. Au moment de la réception des renseignements, il n'y avait pas d'entrave dans le secteur. Il est conseillé de consulter Québec 511. Une entrave pourrait avoir lieu pour l'analyse. La ville de Matane indique qu'une collecte de surplus de cartons se tiendra sur le territoire du 29 juin au 17 juillet et se tiendra le jour de la collecte régulière des matières recyclables des secteurs de la population. Les cartons doivent être placés à plat ou regroupés dans une boîte à proximité du bac de récupération. De plus, avant ou après les jours de la collecte, il est possible d'aller porter les surplus de cartons à l'éco-centre de Matane. C'est ce qui complète vos nouvelles. 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

Bon après-midi tout le monde, Lee Bombardier qui s'installe avec vous. On est déjà vendredi, c'est drôle parce que juste avant de rentrer en onde, je parlais avec mes collègues de travail, quand je suis rentré ici, je leur ai dit bon jeudi. Puis là, ils m'ont dit comment ça, Lee, tu dis bon jeudi? Ben, moi, je pensais qu'on était jeudi. Ben non, on était en congé mercredi, mais on dirait que ce congé-là m'a tellement déstabilisé que j'étais sûr qu'on était jeudi. Mais là, suivez-moi bien, on est vendredi après-midi, je vous accompagne pour les prochaines heures, bien évidemment, avec le meilleur de la musique ici à Viva, que vous soyez dans vos préparatifs pour sur la route des vacances. Hey, j'en connais plusieurs qui vont être sur la route des vacances, comme une certaine Taylor Swift. Je sais pas si vous avez pensé ou vu l'article croustillant du journal, dans le journal de Montréal, mais de grosses rumeurs circulent sur le mariage à venir de Taylor Swift et son joueur de football préféré, Travis. Il planifierait un événement totalement démesuré au mythique Madison Square Garden de New York. On va suivre ça de près. Et parlant de Taylor Swift, pourquoi pas se l'offrir à Viva pour débuter l'après-midi? Up a light à Viva.

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Dans les prochaines minutes, on va pouvoir entendre Mike Demero et Zagata avec Take Me Away à Viva. Mais pour l'instant, on va s'offrir en musique un groupe que ça fait longtemps qu'on n'a pas vu sur scène. Oui, R.E.M. avec Everybody Hurts. Et même si le groupe culte a officiellement tiré sa révérence, ben leur musique continue de faire jaser, particulièrement avec les récents projets solo des membres de la formation qui font vibrer les médias ces temps-ci. Sorti en 1992, c'est une ballade ultime qui a été écrite pour envoyer un message d'espoir universel et elle a pas pris une ride. Non, pas une ride. Un chef-d'œuvre de pure émotion qui fait du bien à l'âme chaque fois qu'on l'entend. On monte le son pour R.E.M. sur Viva.

0: Dans les prochaines minutes à Viva, on va pouvoir entendre Alex Warren, Fever Dream et sinon Simple Plan en collaboration avec Marie-Mé, Jet Lag qui s'amène. C'est sorti en 2011 en passant. Parlant de Marie-Mé, c'est tout un virage à 180 degrés qui secoue la planète musicale québécoise aujourd'hui. Si vous êtes fan de notre reine de la pop, ben préparez-vous à être surpris selon un article exclusif publié ce matin dans le Journal de Montréal. Nul autre que Marie-Mé qui s'apprête à réaliser un vieux rêve. Elle prépare officiellement son tout premier album country. Ça prouve encore une fois que le country n'a jamais été aussi populaire et tendance qu'en ce moment. Mais là, pas du country, par exemple, avec du Simple Plan. Non, non, non. Ça s'emmène dans les prochaines minutes à Viva. Restez là.
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Eh bien, c'est officiel, l'été est bien installé aux quatre coins du Québec et qui dit saison chaude dit inévitablement le hit parfait pour rouler les fenêtres baissées. On recule en 2019 pour retrouver ce classique absolu d'Harry Styles qui, lui, a d'ailleurs valu son tout premier Grammy en carrière. C'est quand même fou pour cette chanson-là. C'est une mélodie qui est pop, c'est ultra vitaminé, qui donne instantanément le goût de croquer dans les vacances. Donc, sortez votre crème solaire, puis on monte le son pour Harry Styles, Watermelon Sugar, à Viva.

0: Louis Morissette n'a jamais eu peur de brasser les cages avec ses projets et ce qu'il nous prépare en ce moment risque de faire couler énormément d'encre. Vous l'avez certainement vu, on a vu les bandes-annonces dans une entrevue exclusive publiée ce matin dans le Journal de Montréal. Louis Morissette là, a confié son tout nouveau défi et c'était une comédie dramatique intitulée Françoise qui plonge tête première dans le sujet hyper délicat de la transidentité. Il avoue lui-même qu'il s'aventure en terrain miné, mais son but premier est d'ouvrir les esprits. Le titre Françoise, c'est l'histoire d'une femme transgenre dans la soixantaine qui décide enfin de s'assumer pleinement, ce qui va complètement bouleverser sa famille et son entourage. Et Louis Morissette dit qu'il espère sincèrement que cette œuvre-là va provoquer des débats nécessaires tout en apportant une bonne dose d'humour et d'humanité pour désamorcer là, les tensions autour du sujet. C'est un pari audacieux qu'on a bien hâte de découvrir sur nos écrans. Et Françoise, le film, prend l'affiche dès le 1er juillet. Ça s'en vient, c'est dès la semaine prochaine. Restez là parce que en musique tout à l'heure, Caesar Sisters avec I Don't Feel Like Dancing. Oui, je sais, on est vendredi après-midi. Ça sont aussi les vacances pour moi.
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7: Bonjour, ici Christophe Moquin pour vos nouvelles. Vers 10h aujourd'hui, sur la route 132, près de la route Lepage à Baie-des-Sables, un véhicule a fait une sortie de route. À bord, un homme, le conducteur, et une femme septuagénaire y étaient, a confirmé la Sûreté du Québec. L'on pourrait craindre pour leur vie, ils ont été transportés au centre hospitalier de Rimouski. La SQ nous a mentionné que les individus ne proviendraient pas de la région. La raison de la perte de contrôle est inconnue pour le moment et un enquêteur de collision se rend sur place pour analyser la scène. Au moment de la réception des renseignements, il n'y avait pas d'entrave dans le secteur. Il est conseillé de consulter Québec 511. Une entrave pourrait avoir lieu pour l'analyse. La ville de Matane indique qu'une collecte de surplus de cartons se tiendra sur le territoire du 29 juin au 17 juillet et se tiendra le jour de la collecte régulière des matières recyclables des secteurs de la population. Les cartons doivent être placés à plat ou regroupés dans une boîte à proximité du bac de récupération. De plus, avant ou après les jours de la collecte, il est possible d'aller porter les surplus de cartons à l'éco-centre de Matane. C'est ce qui complète vos nouvelles. 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

On poursuit notre après-midi ici à Viva, toujours en compagnie d'Ali Bombardier. On est déjà vendredi, ça s'en vient le week-end. On a hâte, on a hâte, on a hâte. On recule au milieu des années 90, en 95 plus précisément, pour retrouver une pièce qui a fait danser la planète au grand complet. Et c'est l'un des plus grands succès de l'histoire du reggae pop, popularisé grâce à la bande originale du film Bad Boys. Donc, installez-vous là et préparez-vous. Surtout, préparez-vous à bouger les épaules. On fait de la place à la talentueuse Diana King avec l'irrésistible Shy Guy à Viva.

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0: Pour être franc avec vous, parce que moi, je suis un livre ouvert, je suis pas un fan de camping. Moi, tu m'amènes des mouches, des moustiques. Et, tu sais, quand tu dors dans une tente, là t'entends... proche de ton oreille, moi, ça m'écœure bien raide. Mais du camping urbain, là, ça me sonne une petite cloche. Camp en ville, c'est une expérience de camping urbain qui est organisée par la ville de Matane et ça se passe demain, 27 juin, dès 13h au parc des îles de Matane. Et ce qui est le fun, c'est que t'as pas besoin d'argent. Ben non, c'est gratuit. La programmation de la journée sera dévoilée très bientôt. Donc, restez à l'affût sur leur site internet, oui, ville.matane.qc.ca dans la section event. En anglais, là, mais sinon en français, c'est événement. Camp en ville, camping urbain, ça commence demain. Du camping urbain, je dirais pas non. On prend une courte pause et lorsqu'on revient, oh, c'est un retour en 2015. Fight Song, à Viva, restez là.
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Tout à l'heure, c'est drôle parce qu'on avait joué Watermelon Sugar de Harry Styles. Puis là, je disais, ça me faisait penser à l'été. Écoute, ça me fait penser à l'été. On est vendredi, puis tu sais, on veut penser à nos vacances. Si vous êtes déjà en vacances, c'est bien ma gang de chanceux. Mais sinon, on recule en 2019. Il y a une chanson qui fait énormément penser été. Vous allez voir pourquoi. Il a fallu pas moins de 10 mois à Shawn Mendes pour convaincre Camila Cabello d'enregistrer cette pièce-là avec lui, sortie en 2019. On peut dire que sa patience a payé parce que ça a été un méchant gros hit. Señorita, Shawn Mendes et Camila Cabello, à 20.

0: On va se le dire, avec l'inflation des dernières années, on court tous après les rabais pour économiser un peu de sous. Mais avez-vous déjà eu l'impression qu'une méchante bonne aubaine n'en était pas vraiment une, hein? C'est selon un article publié ce matin sur le site de TVA Nouvelles, une application qui vient tout juste de lancer un nouvel outil révolutionnaire pour nous aider à déjouer les soldes gonflés par les commerçants. Le concept est super simple et ultra brillant. L'application traque l'historique des prix d'un produit sur plusieurs mois. Donc, quand un magasin affiche un gros rabais de 50 %, l'outil vous dit instantanément si le prix de départ a été gonflé artificiellement quelques jours plus tôt pour vous faire croire à une aubaine du siècle. C'est l'arme parfaite pour devenir un consommateur averti et arrêter de se faire passer un sapin, surtout à l'approche des soldes d'été. Ça s'appelle ton panier, puis je trouve ça extraordinaire pour vrai, là. Vraiment très, très, très extraordinaire. Parlant d'extraordinaire, Olivia Dean s'emmène à Viva avec Man I Need. Restez là.
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9: Bonjour, ici Christophe Moquin pour vos nouvelles. Vers 10h aujourd'hui, sur la route 132, près de la route Lepage à Baie-des-Sables, un véhicule a fait une sortie de route. À bord, un homme, le conducteur, et une femme septuagénaire y étaient, a confirmé la Sûreté du Québec. L'on pourrait craindre pour leur vie, ils ont été transportés au centre hospitalier de Rimouski. La SQ nous a mentionné que les individus ne proviendraient pas de la région. La raison de la perte de contrôle est inconnue pour le moment et un enquêteur de collision se rend sur place pour analyser la scène. Au moment de la réception des renseignements, il n'y avait pas d'entrave dans le secteur. Il est conseillé de consulter Québec 511. Une entrave pourrait avoir lieu pour l'analyse. La ville de Matane indique qu'une collecte de surplus de carton se tiendra sur le territoire du 29 juin au 17 juillet et se tiendra le jour de la collecte régulière des matières recyclables des secteurs de la population. Les cartons doivent être placés à plat ou regroupés dans une boîte à proximité du bac de récupération. De plus, avant ou après les jours de la collecte, il est possible d'aller porter les surplus de carton à l'écocentre de Matane. C'est ce qui complète vos nouvelles. 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

0: si vous aviez l'impression que vos enfants le crient bien fort à la maison, ben attendez d'entendre cette histoire-là. Je suis tombé sur un article insolite ce matin dans le journal de l'Ouest France qui ça m'a donné un sourire dans le visage. Là. C'est l'histoire d'un gars, il y a 58 ans, qui vient tout juste de battre le record du cri le plus puissant de la planète Terre. Là. L'exploit a été homologué par le record Guinness. Donc, tenez-vous bien, son cri a atteint 129 décibels. Je le répète parce qu'on dirait que j'ai bégayé là-dessus, mais 129 décibels, là. Pour vous donner une idée, c'est plus bruyant qu'un avion de chasse au décollage ou d'un concert de rock à pleine capacité. C'est débile à quel point c'est gros, là. Le record a avoué, le gars là, a avoué en entrevue qu'il a eu la voix complètement cassée pendant 2 jours après sa performance, ce qui n'est pas vraiment surprenant. Hey, là, il s'entraînait en secret depuis des années dans sa voiture, les fenêtres bien fermées pour ne pas terrifier ses voisins, mais écoute, là... je comprends que t'as mal à la gorge après avoir chanté haut et fort. Mais c'est la même chose quand on écoute la musique ici à Viva.
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prépare les bagages pour partir en voyage, c'est un peu stressant. Là. Moi, ça me stresse à chaque fois. J'ai tout le temps peur d'oublier mon passeport. Mais attendez de voir la logistique complètement folle derrière le grand tournoi de sumo qui débarque à Paris. Et je lisais un article super intéressant sur TVA Nouvelles à ce sujet-là. Et c'est simplement surréaliste. Imaginez, OK, pour transporter ces athlètes d'exception, donc les sumo, qui pèsent en moyenne plus de 300 livres chacun, là, les compagnies aériennes ont dû réserver 2 sièges d'avion pour, par lutteur pour le vol vers la France. Mais c'est pas tout, là. C'était pas juste dans l'avion, toute la logistique.

0: policier pour éviter ben, les passeurs accidents. Là, comme je disais, ça peut peser au-dessus de 300 livres, là, un sumo, là, pour pas que ça fasse le vite. Même le menu des restaurants partenaires a été revu pour fournir les 10 000 calories quotidiennes nécessaires à chaque athlète. Et ben moi, je trouve c'est ce qu'on appelle de la gestion de poids lourd. Là, je trouve, là, imagine être assis à côté d'un sumo. Tabarouette. On prend une courte pause et on vient avec Matt Lang, She Stole My Truck à Viva. Restez là.
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0: Avis à tous les messieurs qui nous écoutent cet après-midi à Viva. J'ai une petite vérité scientifique pour vous et ça commence dès l'âge de 35 ans avec une grande étude qui a été menée sur une période de 30 ans. Le constat est super clair. Le cœur, oui, le cœur, comme Céline Dion dit, le cœur des hommes vieillit malheureusement beaucoup plus vite que celui des femmes. Dès le milieu de la trentaine, ça commence, les risques cardiovasculaires masculins, ça grimpe en flèche. Mais la vraie question, c'est pourquoi? Ben parce que la structure même du cœur des hommes, elle se modifie, on s'essouffle plus rapidement, ou la mauvaise alimentation, alors que les dames bénéficient d'une protection hormonale naturelle et plus longue. Mais là, je veux pas paniquer personne, là, messieurs. Là. Les scientifiques rappellent que c'est pas une fatalité. Là. Le meilleur remède reste super simple, c'est bouger un peu plus, surveiller ce qu'on met dans notre assiette et surtout s'accorder des moments pour relaxer en écoutant de la bonne musique. Ouais, ouais. Ce qui s'en vient là, là. Katrina and the Waves, Walking on Sunshine. Un retour en 85 à Viva.
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à Viva Ali Bombardier qui vous souhaite une excellente fin de semaine. Prenez soin de vous et ben on se reparle tout simplement lundi la semaine prochaine pour une semaine de 4 jours parce que c'est la fête du Canada vendredi prochain dès 13h à Viva l'après-midi. Ici et ailleurs, Andriane Amalette. Bye bye tout le monde!

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6: Bonne fin de journée, ici Christophe Moquin pour vos nouvelles. Vers 10h aujourd'hui, sur la route 132, près de la route Lepage à Baie-des-Sables, un véhicule a fait une sortie de route. À bord, un homme, le conducteur, et une femme septuagénaire y étaient, a confirmé la Sûreté du Québec. L'on pourrait craindre pour leur vie, ils ont été transportés au centre hospitalier de Rimouski. La SQ nous a mentionné que les individus ne proviendraient pas de la région. La raison de la perte de contrôle est inconnue pour le moment et un enquêteur de collision se rend sur place pour analyser la scène. Au moment de la réception des renseignements, il n'y avait pas d'entrave dans le secteur. Il est conseillé de consulter Québec 511. Une entrave pourrait avoir lieu pour l'analyse. Pascal Bérubé a annoncé sa candidature aux prochaines élections provinciales du 5 octobre prochain en tant que député de Matane-Matapédia-Métis pour le Parti québécois. Député actuel de Matane-Matapédia depuis 2012, c'est lors de sa soirée d'investiture qu'il donnait à la microbrasserie La Captive d'Amqui ce 25 juin et accompagné d'élus, qu'il a communiqué sa candidature pour un prochain mandat avec un discours ancré sur les enjeux territoriaux et la souveraineté québécoise. Son programme tient à une phrase, être un bon député, comme il l'a mentionné.
7: Tout le reste est tributaire de ça. Alors, je suis d'avis que à peu près tous les dossiers qu'on avait qui relèvent du gouvernement du Québec, on les a fait avancer, presque. Il y en a d'autres qui vont apparaître, notamment ma volonté d'améliorer les services de santé et d'éducation sur notre territoire, mais le coût de la vie aussi. Et c'est pas pour rien que j'en ai parlé, c'est un des enjeux principaux pour les citoyens de notre circonscription et ailleurs au Québec, et ça m'anime beaucoup. L'enjeu du coût de la vie, les gens ont de la misère à arriver, et ça me touche.
6: C'est ce qui complète vos nouvelles. 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
2: 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Côte de la Matanie, Vallée de la Matapédia, Côte-Nord, c'est toujours un bonheur, voire même un honneur de lancer la fin de semaine dans votre compagnie, Sylvain Caron, qui vous retrouve sur la source du country. Oui, du country, mur à mur, tout au long de la fin de semaine, pas le temps de s'ennuyer, avec des activités, bien sûr, à surveiller dans la région, dont une demain organisée par la ville de Matane, qui devient maintenant une tradition. Depuis maintenant quelques années, on va y revenir. Hardy est là pour lancer la fin de semaine.
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veux saluer les gens de Price dans l'Est du Québec qui vont recevoir mon invité qui, entre-temps, ce soir, est du côté de Sainte-Claire. Et demain, il sera en spectacle à Price en fête. Et on vous le fait entendre avec sa plus récente, l'excellent Rick Duff avec sa chanson Killer Instinct, donc ça ne pas manquer. Avec, dans quelques instants également, pour la musique anglophone, Tyler Nance. Et ça se passe sur la source du country en vous souhaitant le plus beau des week-ends.

Suite note sportive avec la Coupe du monde de soccer dans quelques instants, avec la musique d'Alex Légaré qu'on vient de s'offrir. C'est au tour de Caro Laurando. À boire! Ah ben oui, pourquoi pas? Avec les détails de météo aussi en profil au cours des prochaines.

0: Au moment où on se parle, la Norvège affronte la France à la Coupe du monde de soccer. Un match qui est en cours depuis cet après-midi, tout comme celui du Sénégal face à l'Irak. Et un peu plus tard, ce soir, l'Uruguay affronte l'Espagne, Cap-Vert. Parmi les clubs chouchou pour plusieurs face à l'Arabie saoudite, l'Égypte affronte l'Iran en fin de soirée, 23h. Et la Nouvelle-Zélande affronte la Belgique pour les matchs de ce vendredi. Comme promis, détail de la météo au cours des prochains instants. Et on va retrouver en musique Jordan Davis sur la source du country. Bon week-end.
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7: Il y a toujours un 60% de risque d'averse tôt ce soir et risque d'un orage également avec un minimum à 11 degrés. Pour demain samedi, beaucoup mieux alternance soleil-nuage avec un maximum à 16 degrés, voire même 18 comme maximum avec alternance soleil-nuage pour la journée de dimanche.

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1: Et nos prochains invités préparent toute une tournée nord-américaine. Je dis nord-américaine, malheureusement, il y a deux dates seulement prévues au Canada, dans le secteur de Toronto. Des arrêts qui vont donc les propulser à Atlanta, Boston, Philadelphie, Dallas, Houston, Chicago. Et je mentionnais Toronto tantôt. Pour Askey, ceux qui nous proposent un nouvel album au mois d'août prochain, It's a Dying Heart. Et on parle de Little Big Town qu'on va retrouver en musique dans quelques instants avec la chanson Painkiller.
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Pour plusieurs, vous savez qu'Isabelle Boucher, de la région de la Matanée, qui a fait partie d'un beau concours d'une période de votation qui est actuellement en cours pour déterminer la personnalité Timbermite à travers le pays. Et donc, les votes sont serrés. C'est le dernier week-end pour voter. On vous invite à le faire au cours des prochains jours, dès maintenant, timbermite.ca. Et vous allez avoir accès, justement, au leader local. Donc, c'est le concours qui est proposé de ce côté-là. Et vous votez, bien sûr, pour celle qui représente la région matériaux Géolette de Baie-des-Sables et Isabelle Boucher. Donc, bonne chance à Isabelle, justement. Et il y a une bonne somme d'argent qui serait redistribuée aux Demoiselles de l'Est si jamais on remportait, justement, la période de votation à 10 000 $ pour soutenir l'initiative. À surveiller de ce côté-là et bon vote!

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9: Bonne fin de journée, ici Christophe Moquin pour vos nouvelles. Vers 10h aujourd'hui, sur la route 132, près de la route Lepage à Baie-des-Sables, un véhicule a fait une sortie de route. À bord, un homme, le conducteur, et une femme septuagénaire y étaient, a confirmé la Sûreté du Québec. L'on pourrait craindre pour leur vie, ils ont été transportés au centre hospitalier de Rimouski. La SQ nous a mentionné que les individus ne proviendraient pas de la région. La raison de la perte de contrôle est inconnue pour le moment et un enquêteur de collision se rend sur place pour analyser la scène. Au moment de la réception des renseignements, il n'y avait pas d'entrave dans le secteur. Il est conseillé de consulter Québec 511. Une entrave pourrait avoir lieu pour l'analyse. Pascal Bérubé a annoncé sa candidature aux prochaines élections provinciales du 5 octobre prochain en tant que député de Matane-Matapédia-Métis pour le Parti québécois. Député actuel de Matane-Matapédia depuis 2012, c'est lors de sa soirée d'investiture qu'il donnait à la microbrasserie La Captive d'Amqui ce 25 juin et accompagné d'élus, qu'il a communiqué sa candidature pour un prochain mandat avec un discours ancré sur les enjeux territoriaux et la souveraineté québécoise. Son programme tient à une phrase, être un bon député, comme il l'a mentionné.
10: Tout le reste est tributaire de ça. Alors, je suis d'avis que à peu près tous les dossiers qu'on avait qui relèvent du gouvernement du Québec, on les a fait avancer. Presque. Il y en a d'autres qui vont apparaître, notamment ma volonté d'améliorer les services de santé et d'éducation sur notre territoire, mais le coût de la vie aussi. Et c'est pas pour rien que j'en ai parlé. C'est un des enjeux principaux pour les citoyens de notre circonscription et ailleurs au Québec. Et ça m'anime beaucoup. L'enjeu du coût de la vie, les gens ont de la misère à arriver et ça me touche.
9: C'est ce qui complète vos nouvelles. 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
2: On relance la fin de semaine de belle façon avec Sylvain Caron qui est toujours des vôtres pour les gens qui viennent de se joindre à nous. Bon week-end et dans certains cas, c'est peut-être le début de vacances également. Profitez-en avec un bon triplé. On commence ça solide hein, avec trois chansons anglophones coup sur coup. Les grands noms de la musique country avec Chabosé qui est en réserve dans quelques instants. Chabosé qui nous prépare du nouveau matériel pour le mois de juillet. Collaboration d'Alex Warren et Jelly Roll. Et on débute notre fin de semaine avec Low Coast.
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s'installe et par la suite, on aura des actualités dans le monde de la musique country parce qu'il s'en est passé des choses en cours de semaine. Et puis, on va pouvoir vous rejaser tout ça sur la source du country.

0: Ben, c'était une semaine d'annonces d'albums à surveiller, dont le fils de M. Waylon Jennings, Shooter Jennings, que vous connaissez bien, que l'on tourne chez nous, a annoncé que son père allait lancer Diamonds, deuxième album de matériel inédit de son père le 13 novembre prochain. Parmi les albums qui sont à surveiller aussi, ce sera un peu plus tard, au mois d'août, Carly Pearce, qui va lancer son cinquième album studio, Honest Woman, et c'est prévu pour le 28 août prochain. Dans le détour, on a Owen Wrigley en musique.
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0: Les deux filles de Sugar Crush qui connaissent beaucoup de succès chez nous, mais elles ont pris goût au cours des derniers mois, des dernières années, de se proposer en spectacle un peu partout à travers le monde. Et elles étaient, il y a de cela pas si longtemps, du côté de la République tchèque et aussi en Allemagne au cours des derniers jours pour proposer des séries de spectacles là-bas. Et ça va se poursuivre pour les filles, évidemment qu'on suit leur péripétie à bord de votre radio It Country. Tucker Wetmore est à venir au cours des prochains instants.
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0: Phil J. Smith pour la musique. Alors que Justin Roy nous retrouve tout de suite après, ben ce sera une tournée des activités. Qu'est-ce qui est à surveiller au cours de la fin de semaine de chez nous grâce à votre radio Hit Country?
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1: Activité bien spéciale proposée demain avec Dame Nature qui semble vouloir collaborer, c'est tant mieux. C'est Camp en ville, expérience de camping urbain. Ouais, c'est vraiment spécial. Là. Ça se passe au Parc des Îles. C'est une tradition depuis quelques temps dans la Matanie, depuis quelques années. Donc, à 13h au Parc des Îles, c'est gratuit. Vous allez pouvoir y camper, passer de bons temps avec les différentes activités, portions musicales, animations. Donc, c'est vraiment une belle invitation de la part de la ville de Matane.
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0: preuve de sa grande voix, elle connaît beaucoup de succès en solo, Sandrine Hébert, mais elle fait partie également de la formation Turn Back Time, hommage aux années 80, avec des spectacles qui seront présentés dans plusieurs régions de la province. Donc, vous allez pouvoir la voir et constater sa voix dans un registre autre que celui country. Et ils seront au Casino de Montréal, entre autres, l'automne prochain parmi leurs spectacles.
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2: Ah, mais ça sent le camping, ça sent le chalet, ça sent l'évasion même pour plusieurs pour cette belle fin de semaine enclenchée. Une soirée qui débute dès maintenant sur la source du country, toujours avec Sylvain Caron, qui aura la chance de vous proposer des albums disponibles depuis vendredi sur les différentes plateformes. On pourra jaser de tout ça. Doublé anglophone, tiens, pour, pourquoi pas, les gens qui sont à table actuellement, peut-être même sur une terrasse, profitons-en. Avec votre radio, jadecountry.com, Corley Johnson s'amène.
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0: me semble-t-il que notre prochain invité fait partie d'une poursuite pour ce qui est de Jason Aldean en compagnie de Luke Bryan et l'ancien joueur de baseball Adam LaRoche qui donc ont fermé leur restaurant du côté de Nashville, le Eatery Chop House. Et pour ce qui est de ceux qui donc s'occupaient de ce restaurant-là, Village 21, ben on soutient que la fermeture du restaurant et l'arrêt des paiements de loyer constitue une violation du bail. Ce sera à suivre comme dossier. N'empêche qu'il fait de la sable et bonne musique. Jason Aldean, puis on va l'entendre.
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0: On a Coley Johnson avec Banks of the Trinity qui est disponible depuis donc les dernières heures sur différentes plateformes. On a également Cole Goodwin qui a du nouveau matériel. On peut ajouter également Ricky Skaggs, grand retour avec Jerry Douglas, Wes Golding et Terry Bolcon pour ce qui est de l'album Bone Creek à découvrir. Frank Ray avec du nouveau matériel également disponible sur les différentes plateformes.
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0: On se revient pour cette belle demoiselle Léa Jarry de son album titre Foraine avec d'ailleurs sa présence. Vous l'avez peut-être remarqué si vous êtes adepte de sucré salé. Elle était parmi les invités avec Guylaine Tanguay d'ailleurs pour l'édition de mercredi dernier du côté de TVA. Et bien sûr que ça va se poursuivre pour les tournées de spectacles dans son cas un peu partout à travers la province, entre autres. 18 juillet du côté de Québec pour les week-ends. Show à Montréal. Elle sera de l'assaut Montréal aussi au mois d'août prochain.
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0: Une belle fin de semaine à vous, mes amis. Alors qu'on va se retrouver, nous, demain à compter de 13h sur la source du country. Sylvain Caron qui vous dit bye-bye, bon vendredi soir. Et puis, on se reparle tout au long de la fin de semaine, en après-midi, sur votre radio favorite.
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1: Bonsoir, ici Christophe Moquin pour vos nouvelles. À l'approche de la journée des déménagements, Santé Québec rappelle à la population l'importance de prendre des précautions pour éviter la propagation des punaises de lit. Il y a plusieurs façons de faire, telles que l'inspection du nouveau logis à l'aide d'une lampe de poche et un nettoyage complet avant de s'installer. Si votre nouveau logement est infecté, il est important d'aviser votre propriétaire afin qu'il fasse appel à un exterminateur. La ville de Matane indique qu'une collecte de surplus de cartons se tiendra sur le territoire du 29 juin au 17 juillet et se tiendra le jour de la collecte régulière des matières recyclables des secteurs de la population. Les cartons doivent être placés à plat ou regroupés dans une boîte à proximité du bac de récupération. De plus, avant ou après les jours de la collecte, il est possible d'aller porter les surplus de cartons à l'éco-centre de Matane. C'est ce qui complète vos nouvelles. 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

Hey, on est passé à travers la semaine, puis c'était une semaine spéciale. Je vous dirais que pour de vrai, j'ai pas haï ça, une semaine coupée en deux avec un férié en plein milieu. C'était spécial, c'était différent, malgré que je vous ai accompagné là, en soirée mercredi là, cette semaine, mais quand même, ça donne un répit. Je travaillais pas pour le restant de la journée, c'était spécial, c'était bien spécial. 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

Je vous le répète parce que ça commence demain. Ouais, on en a déjà parlé ensemble. Voilà, on en refait mention. Camp en ville, c'est pour de vrai une expérience tellement cool. L'expérience de camping urbain. C'est organisé par la ville, fait que c'est super sérieux, c'est super sécuritaire. C'est libre à toute la famille. Tout le monde est le bienvenu. Hein. Ça se passe demain à 13h, ça commence. Donc, vous allez pouvoir vous rendre directement là-bas, installer vos affaires bien tranquilles. Au Parc des Îles de Matane, c'est gratuit. Pas besoin de débourser un sou. Et la programmation de la journée là, va être dévoilée là, au courant des prochaines heures. Donc, restez à l'affût. Rendez-vous sur ville.matane.qc.ca. Peut-être que je suis dû pour un petit refresh du site. Peut-être que justement, la programmation des activités est sortie et je suis juste passé à côté. Mais quand même, je vous le mentionne, Camp en ville, c'est demain.